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J'avais Facebook et MySpace, la Nintendo, la PlayStation, une RFID et un GPS. J'avais tout, comme tous les jeunes. J'étais fier de mon Asus, de mon iPhone, ma carte à puce. J'avais un caméscope dernière génération, une télé haute définition. J'ai tout mis à la poubelle. Recyclez-les si vous voulez, chez moi il y avait trop de bordel. Recyclez tout ou bien brûlez, mais gardez votre matériel et laissez-moi mourir en paix.

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Départ correct de Marie-José avec sa grande foulée. Mais Merlène Autet est partie très très très vite. Elle fait un superbe virage. Marlène Autet, Ognali aussi. Et Marlène Autet va rentrer en tête. Est-ce que dans la ligne droite, Marie-José va pouvoir revenir? C'est pas sûr, car Guidry va également très vite. Et Marie-José maintenant qui démarre, qui revient sur Merlène Autet. Si elle va passer...

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1: Et cette semaine, nous revoici sur les routes du Proche-Orient, plus précisément au Liban. Dans ce pays qui a malheureusement bien besoin qu'on lui raconte des histoires qui se finissent bien, nous allons passer en revue trois récits traditionnels. Le premier s'intitule « Choufi et Choufami », ensuite ce sera « La fille au miel » et nous finirons avec un petit conte pour enfants qui s'appelle « Chevrette la biquette ». Choufi et Choufami, les deux oiseaux, étaient tombés amoureux l'un de l'autre le jour où ils s'étaient rencontrés sur une branche. Choufi, l'oiseau blanc, se croyait noir, et Choufami, l'oiselle noire, se croyait blanche, car chacun se voyait comme le miroir de l'autre et ne pouvait s'imaginer différent. Tous les jours, du soir au matin, leur chant emplissait le ciel. Les autres animaux s'arrêtaient pour les écouter, pour admirer leur vol, pour penser à cet amour si fort qu'ils connaîtraient peut-être eux aussi une fois dans leur vie. Mais pendant ce temps, au palais, la fille du roi se mourait lentement, s'enfonçant peu à peu dans une longueur dont personne ne comprenait la cause, une longueur qu'il n'a laissé même plus sortir de son lit. Un matin où son père était venu s'inquiéter de son état, elle lui dit qu'elle avait fait un rêve. Un rêve où il était dit que seul un oiseau blanc pouvait la sauver. Aussitôt, le roi bondit chez son magicien. Il le trouva dans la cour, accompagné comme à son habitude de son singe, de son serpent et de sa colombe blanche. Le roi lui expliqua le rêve de la princesse en désignant la colombe du doigt. Mais le magicien se récria. « S'il y a un oiseau blanc qui peut sauver ta fille, ô mon roi, ce n'est malheureusement pas ma douce petite colombe. Elle est la compagne de mes vieux jours, comme mes deux autres animaux d'ailleurs. Mais il n'y a aucune magie en elle. Je crois par contre qu'il existe un oiseau magique dans ton royaume. Ce n'est peut-être d'ailleurs que celui qui vole en ce moment au-dessus de nos têtes. » Le roi leva aussitôt les yeux. À cet instant, Choufi et Choufami survolaient les tours du château, et le roi, comme tout le monde, fut séduit par la beauté de leur chant et de leur vol. Aucun doute, son magicien avait raison. « Qu'on aille me chercher cet oiseau !» s'exclama aussitôt le souverain. Et le soir même, alors qu'ils étaient tranquillement installés dans leur nid, les deux oiseaux amoureux virent arriver sous leur arbre un messager du roi qui leur délivra aussitôt la convocation officielle. Malheur, malheur, dit en pleurant Choufami qui se croyait blanc, c'est un ordre du roi, je ne peux pas refuser, que va-t-il m'arriver au palais? Je ne sais pas, dit Choufi en pleurant à son tour, mais si tu dois y aller, vas-y. Et Choufami s'envola vers le palais du roi. Celui-ci, en la voyant arriver, crut qu'on s'était moqué de lui. Il avait fait demander l'oiseau blanc et pas le noir, enfin. Il enferma donc Choufami dans une cage en espérant que ça déciderait son compagnon à venir. Justement, sur son arbre, Choufi n'en pouvait plus d'attendre. Il se lamentait et se lamentait encore lorsqu'une petite voix se fit entendre à ses côtés. « Ne t'inquiète plus, je suis la solution à ton problème. » Surpris, Choufi regarda qui était sur la branche. Il vit un cafard, un petit cafard qui agitait ses antennes dans sa direction. « Ne prends donc pas cet air étonné, dit le cafard, je ne suis pas ce que tu crois. » « Je suis l'amant secret de la princesse, oui, je te le dis, je te le jure. J'ai été transformé en ce ridicule insecte par un rival jaloux, et c'est ma disparition qui l'a fait mourir de langueur petit à petit. Si tu m'emmènes au palais, je suis sûr que le magicien pourra me redonner ma véritable forme. » Choufi, qui ne cherchait évidemment qu'un prétexte pour se rendre au palais, installa le cafard sur son dos et s'envola vers le château. Dès que le roi l'aperçut, il le fit capturer et l'emmena près de la princesse. Quand il vit un cafard surgir de ses plumes, il voulut l'écraser, mais Choufi défendit l'insecte, âprement à coups de bec. L'attitude de l'oiseau était tellement surprenante que le magicien s'intéressa de plus près aux deux animaux. Chez Choufi, il ne trouva rien de particulier, mais il découvrit vite qu'un enchantement était là sur le cafard, et lorsque le charme fut renversé, et que l'insecte fut de nouveau homme, laissez-moi vous dire que la santé de la princesse s'améliora en quelques instants. Ce fut donc bien, comme dans le rêve, l'oiseau blanc qui guérit la princesse. Et on laissa Choufi et Choufami regagner leur nid, s'ils s'étaient rendu compte qu'ils étaient différents, l'un noir et l'autre blanc? Cela ne changea rien, ni à la beauté de leur chant, ni à la beauté de leur vol, ni surtout à la beauté de leur amour.
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Annie, au village, on l'appelait la fille au miel. C'était elle, il faut vous dire, qui prenait soin des ruches. La production n'avait jamais été aussi bonne que depuis qu'elle s'occupait des abeilles. Parce que, figurez-vous, elle leur jouait du violon, à longueur de temps. Et elle jouait bien, Annie, oh là, elle jouait bien. Souvent, les gens venaient l'écouter pendant qu'elle était au milieu des ruches. Bien sûr, elle ne s'approchait pas trop près, car les abeilles obéissaient à Annie, à personne d'autre. Mais ça suffisait au bonheur de ses promeneurs. Parfois, on avait l'impression que les abeilles jouaient avec elle et que leur bourdement ressemblait à des notes qui accompagnaient le violon. Un jour, à la fête du village, on demanda à Annie de jouer. Et tout le monde fut séduit, comme jamais. Même ceux qui n'aimaient pas le violon, même ceux qui disaient ne pas aimer la musique du tout. Le maire, sous le charme, comme tout le monde, lui proposa d'aller à la grande ville étudier la musique. Le village lui paierait le voyage, ce serait un honneur de compter une grande artiste dans les rangs de la commune. Mais Annie refusa. Elle voulait rester avec ses parents, avec ses abeilles, et jouer au milieu des ruches. Le soir, encore dans l'excitation de la fête, Annie ne parvint pas à aller se coucher. Elle resta dans le jardin bien après la tombée de la nuit, rêveuse à jouer deux notes par-ci, trois notes par-là. Mais on entendit à ce moment-là un grand craquement venant de la forêt. La mère d'Annie sortit aussitôt sur le pas de la porte. « Rentre vite à la maison, lui dit-elle. Il est trop tard pour rester dehors. Tu sais bien que l'ogre rôde. Il va t'emporter. » Mais Annie, elle, entendait à peine ce qu'on lui disait. Elle pinçait les cordes de son instrument, doucement, lentement. Elle les effleurait comme s'ils avaient été de fragiles petits fils de toile d'araignée. Mais on entendit alors un nouveau craquement, plus fort que le précédent, là, presque là, juste à l'entrée du village. Ce fut au tour du père d'Annie de sortir sur le pas de la porte. « Mais enfin, ma fille, rentre vite à la maison. Il est trop tard pour rester dehors. L'ogre rôde et va t'emporter. » Annie ne bougea pas. Elle caressait le bois de son violon. On ressentait la douceur, la force mêlée. Un troisième craquement retentit, cette fois, juste derrière la maison, là. Le frère d'Annie, à son tour, sortant à peine le nez par la porte, lui dit « Rentre vite à la maison, il est bien trop tard pour rester ainsi dehors. L'ogre rôde, il va t'emporter, tu le sais bien. » Annie n'entendit rien à ce dernier avertissement, et quand l'ogre surgit devant elle, il était trop tard pour fuir. Ne sachant que faire devant ce monstre qui avançait ses grosses mains pour la saisir, la seule chose qui lui vint à l'esprit fut de jouer une dernière fois du violon. Une musique s'éleva, triste, lancinante, la musique de quelqu'un qui va bientôt mourir. L'ogre hésita un instant comme frappé par la beauté de la musique, mais il reprit vite sa marche en avant. Et au moment où l'ogre allait se

brève, et le mauvais géant s'effondra sur le sol dans un grand fracas. En voyant l'exploit réalisé par Annie, plus personne n'eut l'idée de l'envoyer étudier loin du village. Elle continua à s'occuper des abeilles, année après année, et le jour où il fallut bien que quelqu'un prenne sa place, tout ce qu'on lui demanda, ce fut d'apprendre le violon à son remplaçant.

0: Dans une petite maison vivaient Chevrette la Biquette et ses trois petits. Chaque jour, elle partait dans la plaine pour brouter et ramasser de l'herbe, et ensuite elle allait dans la forêt pour chercher du bois. Chaque soir, quand elle rentrait, elle disait à ses chevreaux à travers la porte « Ouvrez-moi, mes petits os, j'ai du lait plein les mamelles, de l'herbe plein les cornes et du bois plein le dos. » Chaque soir, ses petits lui faisaient la fête, se régalaient du lait de leur mère, de l'herbe qu'elle rapportait, et bien sûr se réchauffaient autour d'un bon feu. Mais un ogre, encore un, s'installa près de leur maison avec la ferme intention de dévorer les petits. Chevrette, dont la queue était douce, si douce, recommanda à ses enfants de n'ouvrir à personne tant qu'ils n'auraient pas touché la queue de celui qui voulait entrer. Si la queue, au lieu d'être douce, était toute rêche, c'était l'ogre qui venait le dévorer. Quelques jours plus tard, après le départ de Chevrette, l'ogre frappa à la porte en disant « Ouvrez-moi, mes petits os, j'ai du lait plein les mamelles, de l'herbe plein les cornes et du bois plein le dos. » Les chevreaux, se souvenant de ce qu'on leur avait dit, lui ont demandé de se retourner. Et en touchant la queue, ils ont compris que c'était l'ogre, et bien sûr, ils n'ont pas ouvert la porte. Mais celui-ci, malgré cet échec, ne s'est pas avoué vaincu. Il s'est rendu chez le coiffeur. C'était tout simple, après tout. En lui demandant de rendre sa queue la plus douce possible, comme celle de Chevrette la Biquette. Et le coiffeur a si bien fait son travail qu'effectivement, la queue de l'ogre est devenue comme il l'avait demandé, toute douce. L'ogre s'est donc aussitôt rendu chez Chevrette et a dit aux petits à travers la porte « Ouvrez-moi, mes petits os, j'ai du lait plein les mamelles, de l'herbe plein les cornes, du bois plein mon dos. » Les petits lui ont demandé de se retourner. Ils ont tâté la queue, l'ont caressée. Elle était si douce. Ils ont ouvert. Et ce qui devait arriver est arrivé. Une fois la porte ouverte, l'ogre s'est jeté sur les petits, en a dévoré deux, tandis que le troisième, lui, réussissait in extremis à se cacher. Quand Chevrette est revenue, le petit rescapé a raconté à sa mère ce qui s'était produit. Aussitôt, elle s'est rendue chez le forgeron et lui a dit « Forgeron, fais-moi donc des cornes de fer et affûte-les bien. Il me faut éventrer l'ogre qui a dévoré mes petits pour les faire sortir de là. » Et le forgeron, habile artisan, tout comme le coiffeur, lui a fabriqué des cornes de fer, aiguisées comme des poignards. Chevrette s'est rendue chez l'ogre et s'est mise à sauter sur le toit de la maison. Elle a tant sauté et sauté et sauté que le toit commençait à s'effondrer. L'ogre est sorti. Mais qu'est-ce qui se passait? Qui est-ce qui détruit ma maison ainsi? Et il s'est retrouvé face à Chevrette qui s'est jetée sur lui et l'a éventré d'un grand coup les cornes de fer aiguisées comme des poignards. Du ventre de l'ogre sont sortis les deux petits et figurez-vous que tout est simplement redevenu comme avant.
1: 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Gardez vos oreilles et vos cœurs bien ouverts. 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

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Les nuits balayeront les erreurs entassées. Dans le bas de nos ventres, à partir de maintenant, je chante. Le brûlant s'est levé et frappe à la porte de nos vies en chantier. Les éboueurs ébourront nos collectes classées.

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1: De noter. La radiodiffusion télévision française présente...
2: Le mardi 19 mai, c'est la réunion mensuelle des bénévoles et des habitants et habitantes à la conciergerie solidaire de la Panouse Saint-Martin. Rendez-vous de 17h30 à 19h30 pour faire vivre la conciergerie avec vos idées, vos initiatives et projets à faire ensemble. Plus d'infos auprès de la conciergerie au 06 47 27 97 61. 06 47 27 97 61. Le samedi 30 mai, c'est le retour de la fête des voisins de la Panouse, qui sont des liens entre voisins et voisines. Amenez vos plats à partager. Rendez-vous donc le samedi 30 mai, de midi à 16h, devant la maison de quartier de la Panouse, pour la fête des voisins. Plus d'infos au 06 47 27 97 61. Le mardi 19 mai, à 17h30, à Carmaux, Liberny, librairie, café, galerie, accueille l'atelier d'écriture créative d'Alison, ouvert à tous et toutes et à prix libre. Comment ça se passe? Des jeux d'écriture pendant 1h30, chacun et chacune peuvent laisser libre cours à son imagination, avec son style, sa personnalité et son humeur du jour. Pas besoin d'avoir de l'expérience. C'est en partenariat avec l'association Le Tarnastan. Participation financière à prix libre. On met ce qu'on veut ou ce qu'on veut donner. Inscription ouverte à tous et toutes auprès d'Alison. 06 62 01 85 45 06 62 01 85 45 ou par mail alisonvieuxmaire@gmail.com. Vous cherchez à vous informer sur les rendez-vous citoyens et culturels du Tarn, le Tarn Info Citoyen est fait pour vous. Basé sur un agenda d'hémosphère, l'agenda participatif et la lettre hebdomadaire du Tarn Info Citoyen sont animés par une équipe de bénévoles de 5 ou 6 personnes représentant différents territoires du Tarn. Retrouvez les rendez-vous du Tarn Info Citoyen sur le site tarn.demosphère.net et si vous avez du temps à consacrer pour aider à raison de 1 mois sur 5 à tour de rôle pour publier les rendez-vous, écrivez à contact@tarn.demosphère.net ou appelez Jean au 06 83 70 80 32, 06 83 70 80 32. Le Médicobus du Tarn revient en pays carmozain du Ségala du 4 au 21 mai pour des soins dentaires et des consultations de médecine générale. Pensez à prendre rendez-vous du 11 au 13 mai à Virac, du 18 au 21 mai à Tanus. Chaque semaine, le Médicobus offre aux habitantes et habitants du Carmozain Ségala, de Val 81 et des Monts d'Alban et du Villefranchois 3 journées de consultation assurées par des dentistes, lundi, mardi, jeudi, et une journée de consultation assurée par un médecin généraliste le mercredi. Prenez rendez-vous au 05 36 88 00 99. 05 36 88 00 99 et retrouvez toutes les infos sur le Médicobus sur le site du Carmozain Ségala.

sur Radio Albigès, un poème enchanté, suivi d'un dicton avec le prénom du jour. Une mouche qui se pose sans réfléchir sur un miroir, tu te demandes, ses yeux ayant des milliers de facettes, ce qu'elle peut voir sur cette face où elle se reflète. La mouche s'y voit-elle à l'infini, comme nous-mêmes, nous pouvons nous y voir? Lorsque deux miroirs sont en vis-à-vis, tu peux demander à quoi ça sert, qu'elle se voit ou non dans un miroir. Car se voir dans une glace, comme nous disons le rire est le propre de l'homme, ce qui n'est pas le cas de cet agaçant volatile, qui reste collé à son miroir sans bouger. Serait-elle par hasard fascinée, prise de vertige, par les myriades reproduites de sa propre image, au point de se perdre sur une surface qui donne l'illusion d'être sans fond? On peut ne pas aimer son image, mais imagine, si on connaissait son corps, son visage, qu'à travers le regard des autres, dans quelle incertitude serions-nous? Toi, avec un dessin d'Ingres ou une toile de Picasso, il semblerait que tu ne te reconnaisses pas. Tu restes pourtant toi, que ce soit en tête de statue ou en tête de carnaval. Talon aiguille sur les pavés à la Saint-Achille, gare aux chevilles. Talon aiguille sur les pavés à la Saint-Achille, gare aux chevilles.

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1: Je voudrais que ce lundi soit le plus merveilleux de votre vie.
2: Une seule solution, comme un lundi.
3: Eh bien le bonjour Radicias à toutes et à toutos et bienvenue dans ce nouveau commun lundi, en ce lundi 11 mai 2026. Ça y est, les seins de glace ont sonné, vous pouvez mettre vos plans en terre sereinement, enfin, sauf s'il y a de l'orage ou de la grêle. Hein, mais bon, en tout cas, pendant ce temps que vous ayez les mains dans la terre ou les pieds sous la table, on vous propose pour vos oreilles une petite demi-heure d'info locale en direct chaque lundi à midi, rediffusée à 18h et une troisième fois le mardi matin à 8h. Aujourd'hui à la technique et à la co-animation, c'est Will. Adieu Will.
0: Adieu Clem. Et au programme de ce Comme un lundi, on aura le Fab Lab d'Albi avec nous dans le studio qui vous donne rendez-vous pour parler de leur projet à redéfinir les 16 mai et 16 juin prochains.
3: Et puis nous quitterons les studios pour aller du côté du relais de Montance qui accueille depuis 40 ans des personnes en situation de grande précarité, ou plutôt accueillie car le site vient d'évacuer ses 25 résidents avant de fermer ses portes. Nous écouterons à ce sujet un reportage réalisé sur site au micro de Louise Pillet de Radio Air d'Otan.
0: On écoutera aussi un message unique cette semaine laissé sur notre répondeur local et vocal et on aura aussi quelques brèves.
3: Oui, et puis on terminera en musique comme d'habitude avec cette fois-ci Gold Standards, lauréat Musique Interne 2026.
0: Eh bien allez, comme on dit,
3: c'est parti.
0: Et donc, comme lundi, c'est parti. Je viens de tomber mon petit bouton dans le studio. On l'a entendu peut-être. On est donc avec Ernesto et Lucas en studio. Bonjour.
4: Bonjour. Bonjour.
0: Ernesto Lucas, représentant du Fab Lab Albilab. Le Fab Lab d'Albi s'appelle Albilab, carrément. Avant de parler de ces actualités, je parlais du 16 mai et du 16 juin. Ces deux rendez-vous que vous donnez un peu à tout le monde, justement. On va voir un peu les publics visés. Rappelez peut-être le Fab Lab Kezako et celui d'Albi, Kezako plus particulièrement. Depuis quand ça existe et qu'est-ce que ça fait? Qui veut s'y coller? Lucas?
5: Vas-y, Lucas.
6: Alors, le Fab Lab d'Albi, c'est un tiers-lieu qui existe depuis 11 ans maintenant, dans lequel je suis donc moi depuis seulement 2 ans. Mais donc les activités, c'est des activités de formation. Donc on fait des formations à l'impression 3D, machines, logiciels, donc un petit peu sur tout ce qui touche au numérique. On fait aussi des ateliers à l'extérieur, notamment dans les quartiers prioritaires de la ville d'Albi. Et à La Panouse notamment. Mais on fait aussi beaucoup d'autres projets, donc des projets de projets collaboratifs. Donc avec nos adhérents, on travaille sur des projets pour d'autres associations, pour des individus, pour tout type de projets. Donc pas mal d'activités différentes. On travaille aussi pendant les journées du numérique à Albi. On est présent sur différents événements, sur le Blues Festival, puisqu'on fait aussi du prototypage, par exemple, de jeux de société. On peut faire pas mal de choses, on a beaucoup d'outils à disposition, et c'est un lieu qui est ouvert à tous.
0: Et on rappelle notre collaboration fructueuse, puisque devant nous, dans le studio, on a notre on-air, comme on dit, qui a été fabriqué justement par le Alflibab. Il y a le petit logo justement gravé au laser, j'imagine. Et donc ça nous sert à voir quels micros sont ouverts. Alors pour les auditeurs, il faudra venir visiter le studio.
3: C'est où les locaux du Fab Lab, de l'Alflibab?
6: Alors on est situé derrière l'école des mines, dans la zone d'Innoprod.
0: On va en parler justement parce que ces rendez-vous dont on va parler, ils vont avoir lieu à Innoprod. L'idée, pour résumer, est-ce que je résume bien si je dis que l'idée c'est de démocratiser un petit peu le numérique et de mettre en question le numérique dans la société via cette association?
5: Oui, c'est le fond du sujet. Il y a eu aussi la question de l'environnement aussi à intégrer dans la question du numérique. Mais oui, c'est bien ça, ouais.
0: Alors du coup, là, 11 ans de Fab Lab, Albi Lab, avec diverses collaborations, toute une histoire qui va peut-être se redéfinir, en tout cas vous appelez le public à venir vous aider à redéfinir tout ça, à repenser le projet. C'est donc le 16 mai à 14h à l'hôtel d'Albiprod, c'est ça. Comment vous imaginez cette journée du 16 mai? Comment vous l'avez pensé, Ernesto ou Lucas?
6: Alors ça va être une après-midi qui va être dédiée à la redéfinition un petit peu du projet associatif. Donc l'objectif, c'est vraiment en fait de questionner l'avenir du Fab Lab. Qu'est-ce qu'on fera comme activité à l'avenir et comment on le fera. Et l'idée, c'est non seulement d'interroger nos adhérents, mais aussi en fait toutes les personnes qui seraient susceptibles de venir profiter des services du Fab Lab. Donc plus il y a de monde et mieux c'est, puisque vraiment c'est l'objectif, c'est vraiment que le Fab Lab corresponde à l'idée qu'on s'en fait et que nos activités en fait soient vraiment en relation avec le besoin qu'il peut y avoir dans le numérique, hein, ou dans la fabrication, quoi.
5: Le besoin, mais aussi les valeurs. On a remis pas mal en question les principes de l'asso, mais aussi les valeurs. C'est une grosse discussion qu'on a eue avec Lucas, qu'on a propulsé auprès du CA, et que le CA a dit ok, vas-y, on remet un peu tout ça en question.
0: Ce qu'on rappelle, c'est une structure associative avec des élus donc bénévoles.
5: Tout à fait, ça, exactement.
0: Donc, et avec une assemblée générale, justement, dont on va parler.
5: Exact.
0: Pardon, je laisse te reprendre, Ernesto.
5: Merci. C'est sûr que maintenant, je me suis perdu.
0: Pardon, du coup.
5: Non, pas de souci.
0: Les valeurs.
5: C'est ça. Donc, du coup, reprendre la question, repositionner la question des valeurs dans l'association, parce qu'on se rend compte, hein, bien évidemment, des problématiques qu'on a, au moins, du question visuelle. On a très peu de femmes chez nous. Très peu de jeunes aussi, très peu de personnes racisées aussi. Donc il y a une grosse question de remise en question de valeur, en tout cas dans l'association, pour faire un peu bouger tout ça.
0: En sortir du profil geek.
5: Oui, c'est ça.
0: Donc ce 16 mai, c'est à 14h, c'est donc tous les publics. On peut être un individu, on peut être une association aussi, venir voir un petit peu comment ça se passe et qu'est-ce qu'on peut venir chercher au Fab Lab, c'est ça?
6: Voilà, ouais, c'est vraiment ouvert à tout le monde. L'idée, c'est que tout le monde puisse apporter ses idées, ses projets, et qu'on construise l'avenir du Fab Lab autour de tout ça.
0: Comment ça va se passer? Est-ce que c'est la foire à la parole, tout le monde parle, ou est-ce que vous allez essayer d'organiser tout ça? Comment c'est Paperboard et compagnie? Comment ça va s'inscrire tout ça?
6: Alors, ce sera plutôt une consultation de tout le monde. On fera peut-être dans un second temps des groupes de travail sur certaines thématiques, mais l'idée, c'est vraiment de re-questionner le projet dans son ensemble. Vraiment, ce sera un travail collaboratif en fonction du nombre qu'on est. On verra comment on travaille.
5: Il va falloir qu'on adapte un peu en fonction du nombre de personnes.
0: Ok. Ce 16 mai, donc, il va faire une sorte de brainstorming, comment, je sais pas comment on dit.
6: C'est ça, ouais, c'est
0: un occitan peut-être, Clem, brainstorming.
3: Une remeno cervelle.
0: Allez. Et donc, les idées vont être couchées sur le papier, et l'idée, c'est de les entériner le 16 juin ensuite à l'Assemblée Générale, puisque là, c'est une instance qui délibère, c'est ça?
5: Exactement.
0: Et donc ça part pour combien de temps? Là vous essayez de poser le projet sur un futur lointain, à court terme, qu'est-ce que c'est l'idée?
5: Court terme, ouais. On cherche le court terme parce que la situation de l'asso est assez critique économiquement actuellement. Donc il faut qu'on opère rapidement, qu'on fasse bouger les choses très rapidement et que ça perdure au moins quelques années, parce que je pense qu'un projet associatif doit être remis en question assez régulièrement. On peut partir sur 2-3 ans, mais faut qu'on bouge vite.
0: Parce qu'on parlait, en fait, les redéfinitions, il y a beaucoup d'associations qui se redéfinissent en ce moment, beaucoup de subventions qui manquent, des choses qui avaient lieu jusqu'à présent et qui vont manquer. Pour vous, c'est un poste particulier, on peut dire un petit peu d'où ça vient la crise un petit peu?
6: Oui, alors ça vient de plusieurs choses, La problématique la plus importante, c'est effectivement l'abandon en fait progressif de l'État sur le dispositif de conseiller numérique qui avait été mis en place en fait simplement pour réduire la fracture numérique en France. et donc le financement qui a été petit à petit abandonné et qui remet du coup en question aussi notre modèle économique.
0: Conseiller numérique, ça peut profiter à des Fab Labs, mais aussi on les trouve dans des médiathèques, des choses comme ça, des gens qui vont accompagner des personnes qui sont en difficulté avec des plateformes numériques, avec l'outil numérique.
5: Exactement, ça on en trouve aussi dans certaines mairies aussi. Mm-hmm. Du coup, des personnes qui sont attachées avec un ordinateur spécifique ou toute personne qui a un besoin se connecter à la CAF ou autre, ou aux impôts, venir demander un coup de main pour pouvoir faire leurs actions administratives.
3: Est-ce que du coup, ça veut dire que le Fab Lab d'Albi a un ou des salariés ?
5: Tout à fait. Actuellement, on a 2 salariés.
3: D'accord. Donc un conseiller numérique, dont un conseiller numérique.
5: Tout à fait, exactement.
6: Voilà, c'est moi, actuellement.
0: Du coup, donc, on rappelle pour celles et ceux qui voudraient venir vous aider à réfléchir à tout ça. 16 mai à 14h, donc, sur l'hôtel d'entreprise InnoProd, c'est la salle B115 pour ce 16 mai. C'est bien ça ?
6: C'est ça.
0: Si on cherche, il y a plusieurs salles. Et pour le 16 juin prochain, là, ce sera donc mardi à 18h le soir, toujours à l'hôtel d'entreprise InnoProd. Et cette fois, la salle a changé. C'est ça ? C'est pas la même salle ?
6: Voilà, ce sera dans une autre salle. On va diffuser l'information rapidement. Ouais.
0: Où on trouve ces informations, justement ?
6: Alors, vous pouvez les trouver sur nos réseaux sociaux ou directement nous contacter par mail, par téléphone. 06 89 30 56 57.
0: Alors, on les répète pour ceux qui voudraient noter. Pour les gens qui n'ont pas Internet, par exemple, et qui voudraient justement noter avec la radio.
6: Oui, c'est ça. Donc, je répète le numéro de téléphone du Fab Lab, 06 89 30 56 57.
0: Et sinon, les réseaux sociaux, c'est plutôt Albilab, du coup.
6: Oui, c'est ça.
0: Albilab. En un seul mot. Merci beaucoup Ernesto et Lucas d'être passés nous voir. N'hésitez pas à utiliser notre boîte vocale pour faire des rappels sur les réseaux hertziens, à défaut d'être sur les réseaux numériques. On est sur les deux, remarque-nous. Et on vous dit belle réunion.

Non à la fermeture du relais, c'est ce que l'on peut lire sur les banderoles accrochées sur les grilles du relais de Montance. Situé aux portes de l'Isle-sur-Tarn, le site accueille depuis 40 ans des personnes en situation de grande précarité. Mais depuis février, ses portes closes suite à un arrêté de péril imminent. Les 25 résidents ont été évacués et relogés provisoirement. Mais le 23 avril dernier, le couperet tombe. La fondation Cité Caritas, qui avait repris le relais de Montance en 2024, vient d'annoncer une possible fermeture. Un coup de massue pour les salariés du relais, car fermer ce site, c'est condamner aussi ses résidents à la rue. Un rassemblement de soutien s'est déroulé mardi après-midi dernier. Plus de 200 personnes étaient sur place, dont notre collègue Louise Pillet de Radio Air d'Autant, qui partage avec nous ce reportage.

0: Devant les portes du relais de Montance, la foule est au rendez-vous. L'ombre d'une fermeture définitive menace salariés et résidents, mais aussi les différentes missions du lieu. Une décision incompréhensible pour Julie, éducatrice au relais.
1: Nous sommes aussi là puisque le 23 avril, trois membres du siège de Cité Caritas se sont déplacés jusqu'ici pour rencontrer les salariés, pour nous dire qu'ils ne savaient pas ce qu'allait devenir le relais de Montance. On nous a parlé de questions budgétaires. On nous a aussi parlé de fermeture de l'ensemble des dispositifs qui seraient concernés. C'est 150 places d'hébergement d'urgence, de stabilisation, de pension de famille, de lits de soins de santé, de CADA, UDA, en plus du chantier d'insertion. C'est 150 places qui ne pourront plus être proposées à des personnes en grande précarité, parfois en exil, parfois avec de lourdes pathologies. Depuis, nous n'avons pas de réponse, nous n'avons pas de dialogue avec le siège de Cité Caritas. Nous ne savons pas quel est l'avenir des résidents ni des professionnels. Nous savons juste que demain, nous serons à l'hôtel avec les résidents, mais nous ne savons pas comment on va pouvoir exercer nos missions ni combien de temps. Et nous n'avons aucun élément pour des solutions pérennes ni sur le plan, s'il y a un plan social qui va être mis en place pour les professionnels.
0: Emmitouflé dans sa parka noire, Jean, 68 ans, est l'un des plus anciens résidents du relais de Montance. Cette fermeture signe pour lui celle de sa maison.
2: Le malheur, la tristesse, parce que le relais c'est sacré. Moi, ça fait 23 ans que je suis là. Je suis le plus ancien. J'ai habité au relais. Ma chambre, elle était là, au volet, le premier volet, là. Et que du malheur, il va m'arriver. Parce que je suis une personne qui boit. Ici, au relais, grâce à Julie, elle m'a fait du bien. Julie est sacrée au relais.
0: Pour José, le relais de Montance, c'est aussi une porte d'entrée vers la dignité.
3: Ça m'a un peu choqué, évidemment. C'était très important parce qu'il a fallu que je parte du jour au lendemain. J'habitais les Ardennes. Je suis parti quasiment du jour au lendemain avec mon tout petit véhicule non aménagé en plus. Et j'ai erré dans le Tarn. Mais je connais personne ici, aucun organisme. La rue, c'est pas mon milieu non plus. Du coup, il a fallu que je trouve des solutions pour prendre des douches, pour l'hygiène en général, mais aussi l'alimentation. Et on va parler du relais. Et quand je suis venu, honnêtement, je peux vous garantir que c'est grandiose qu'il existe des enseignes pareilles. Déjà pour le quotidien, au niveau de l'hygiène, l'alimentation, mais aussi du soutien. Parce que j'ai connu des gens qui étaient là à mon écoute, notamment mes psychologues, j'en avais deux. Non, pas parce que je suis un gros taré, mais je pense qu'on a chacun à dire quelque chose, surtout quand on se sent démuni. Et ensuite, j'avais aussi des douches, la machine à laver, tout ça. Et quand on a un tout petit budget, c'est très rassurant de savoir qu'on n'est pas complètement à la rue.
0: Dans la foule, citoyens, syndicats et élus sont venus en soutien. Pour Karen Hérodi, députée du Tarn, cette fermeture reflète un choix politique, la rentabilité au détriment du social.
4: Mais c'est ça, le social n'a plus de place. Ça ne rapporte pas d'argent. Donc notre gouvernement, le gouvernement actuel, il faut que tout rapporte de l'argent. Il gère l'État comme une entreprise, sauf que quand on gère des choses sociales, ce n'est pas une entreprise. Il faut que ce soit à l'équilibre, évidemment. Mais souvent, c'est déficitaire et c'est au pouvoir public de donner les moyens à ces organisations de s'occuper des gens dont ils ne s'occupent pas eux-mêmes par ailleurs. Parce qu'ici, c'est le public est accueilli, ce sont des gens qui n'ont pas de place dans d'autres structures. Qui ne rentrent pas dans les cases, parce qu'aujourd'hui, il faut rentrer dans des cases. Et si le relais fermé, ce serait aussi mettre ces gens à la rue et les mettre en danger aussi, en danger de mort pour certains. Et là, je pense que les pouvoirs publics doivent ouvrir les yeux et voir la chose plutôt autrement.
0: Car le relais, c'est 150 personnes accueillies, tout dispositif confondu. Le docteur Michel Boutaré a exercé bénévolement au relais pendant plusieurs années et elle n'en démord pas. Derrière ces murs, on sauve des vies.
5: Non, on a fait des choses au relais que d'autres associations équivalentes ne font pas. On a accompagné

0: Des fins de vie, parce qu'on était les seuls sur le Tarn à avoir des lits halte soins santé. Et nous ici, c'est vraiment de l'accueil inconditionnel, c'est-à-dire y compris sur l'insertion, où on nous a reproché d'ailleurs de prendre des gens en trop grande précarité. Mais il faut bien que quelqu'un les prenne quand même. Voilà. Donc ici, on a fait un boulot exceptionnel, avec des salariés formidables, beaucoup de bénévoles quand même. Aujourd'hui, on est triste parce qu'il faut savoir qu'on ferme des places au relais de Montance, alors qu'il y a quand même en 2025, 900 SDF qui sont morts à la rue en France, avec une moyenne d'âge de 47 ans, c'est-à-dire 30 ans de moins que la population générale. Et on ferme des places. Il ne faut pas les laisser à la rue, ces gens. Parce qu'évidemment, là, les gens qui sont en LHSS en ce moment, il y a un cancer du poumon, il y a une personne qui est sous oxygène. Si on les remet à la rue, qu'est-ce qui va se passer? Ils vont mourir et on va les regarder mourir? Non. Alors, on est très en colère, très, très en colère.
1: Si la décision sur l'avenir du relais de Montance reste en suspens, les salariés, eux, ont fait leur choix. Devant la maison de maître inoccupée, des tentes sont installées. Les missions de solidarité du relais continuent, coûte que coûte.

0: Allez, pour vous montrer solidaire et tenter de sauver ce lieu, une pétition circule intitulée « Sauvons le relais de Montance ». Elle est adressée aux habitants, bien sûr, mais aussi aux maires de l'Île-sur-Tarn et de Montance. Vous pouvez la retrouver sur le site leslignesbougent.org. La pétition a déjà récolté plus de 1000 signatures. Donc il suffit d'aller sur leslignesbougent.org et taper « Sauvons le relais de Montance ».
1: Et cette semaine, sur notre répondeur, un seul message, une histoire de polyphonie.
2: Bonjour, les folles journées polyphoniques arrivent dans le Tarn et l'Aveyron les 14, 15 et 16 mai prochains. Nous avons au programme 9 ensembles vocaux et chorales, donc 3 ensembles, 2 trios, le trio Le Songe du Scarabée, le trio Célima et l'ensemble vocal Urmas, accompagné d'autres chorales locales. Au programme, nous avons donc un jeudi 14 consacré à une balade chantée qui partira du Suèche en direction du Ségur, puis ira jusqu'à la Parroquiale pour terminer sur un concert à Salles à 17h. Le vendredi sera consacré donc à 3 concerts, dont un apéro-concert. Le premier concert à 11h à la chapelle de Murat, et ensuite à 15h à Saint-Christophe pour finir sur un apéro-concert à l'hôtel Panissal de la Savetat-Péralès. Ensuite, le samedi, c'est là que nous allons à la rencontre des chorales locales avec Antania à 11h sur l'Inagué à Pampelonne, 3 ensembles vocaux et chorales à 15h sur l'église de Pampelonne avec l'accroche-cœur éphémère et la mélodie guépienne. Enfin, les 3 ensembles invités, le Songe du Scarabée, le trio Célima et l'ensemble vocal Urmas termineront sur un goûter aux saveurs multiples à 17h à la résidence d'artistes de Pampelonne, Air Le Parc, pardon. Voilà, téléphonez au 07 86 55 11 28, 07 86 55 11 28.
1: Il y aura un message un petit peu coupé dans son élan, puisque c'est la limite des messages, seulement 2 minutes, mais l'essentiel a été dit. Désolé, donc du coup, si vous avez des messages longs, essayez d'être concis et synthétique, ou alors vous rappelez une seconde fois pour terminer le message, et nous, on fera un montage.
0: Et puis si vous aussi, vous souhaitez laisser votre message, une annonce, un mot doux, une réflexion sur nos émissions, un coup de gueule ou un bon plan tripou, notez bien le numéro de téléphone, c'est le 09 77 66 38 56, 09 77 66 38 56. Si vous n'avez pas pu le noter, vous pouvez aussi le retrouver sur le site internet radioalbitses.com. Et puis ouais, on va continuer avec quelques brèves, merci, avec ce petit tapis musical. Déjà du côté de Castres avec les Cabrols, l'association Envol Vert va fêter ses 15 ans d'engagement pour la protection des forêts et de la biodiversité. Ce sera samedi 16 mai à partir de 14h30, un après-midi participatif avec un forum ouvert, un format simple et convivial pour proposer un sujet, un atelier, échanger, partager et apprendre. Et puis une soirée festive à partir de 18h30 en partenariat avec la Lune derrière les Granges. 18h30, une scène ouverte, 21h, le concert des Lapinours, une association entre lapins et ours, cumbia, rock, reggae, blues, rap, etc. Et puis ça se finira avec un DJ set de Hugo Desbois. Donc venez célébrer 15 ans d'action pour les forêts avec Envol Vert et lancer les 15 prochaines années ensemble. Ce sera le 16 mai au Cabrols.
1: Mercredi 13 mai, là c'est à 18h30 à la librairie Clair-Obscur d'Albi. C'est Radio Albitses qui vous propose une rencontre avec l'auteur Yves Marr, entrepreneur, inventeur et aventurier, autour de son livre Navigateur solidaire, édité par Isabelle Le Goff. Une rencontre littéraire et radiophonique en public et en convivialité autour des aventures de ce Toulousain devenu tarné après plusieurs voyages épiques. Rendez-vous donc le 13 mai, ce mercredi, à 18h à la librairie Clair-Obscur d'Albi.
0: Et puis un rendez-vous sur nos ondes vendredi à midi et à 18h. L'émission Tôt ou tard nous amènera auprès de l'Échappée Livre, une librairie à Rabastens. Au micro de notre collègue Christophe Juin de Radio Octopus, on y entend le François, le libraire bien sûr, mais aussi Jérôme Sier, dessinateur de presse, qui sera présent à la librairie L'Échappée Livre le 21 mai pour une soirée autour de l'ouvrage « 100 dessins pour Gaza ». Je crois que c'était 1000 dessins. Pardon.
1: 1000 dessins, ça doit être un peu plus.
0: 1000 dessins pour Gaza.
1: Retenez bien d'autres dates, les dimanches 24 mai et lundi 25 mai. C'est un jour férié, puisque ce sera la traditionnelle foire à la bio et aux alternatives Biocibel au parc de la Bousquetariée à Groyé. Et cette année, un plateau radio animera la Chilette avec les équipes de Erdo Tangayak et Radio Albitzes qui tiendront donc un plateau radio en plein air et en public sur cette foire avec des invités piochés sur place, assos, paysans, bénévoles, artisans, conférenciers et pourquoi pas vous, auditeurs ou auditeurs. Visiteurs et visiteuses invités à prendre le micro les 24 et 25 mai prochains au parc de la Bousquetariée à Groyé pour Biocibel. On retrouve plus d'infos sur le site nptarn.org.
0: Et voilà pour les brèves, on termine ce commun lundi en musique, comme d'habitude. Et cette fois-ci, on a choisi pour vous Gold Standards, un quintet pop-funk qui mêle groove et sonorité contemporaine, lauréat du dispositif Musique Interne 2026 dans la catégorie Focus. Vous pourrez d'ailleurs les retrouver en interview dans le créneau hors format de cette semaine sur Albigès, vendredi à 20h et samedi à 10h, une émission spéciale réalisée au Bolégason à l'occasion du FOMAC, le Forum des musiques actuelles, qui s'est déroulée le 11 avril au Bolégason à Castres. Vous pourrez aussi entendre dans cette émission l'interview des groupes Bleu Nage et Hélice, eux aussi lauréats du dispositif Musique Interne. On termine donc avec Gold Standards, le titre All Week, extrait de leur prochain album. Mais avant, un grand merci. Merci à toi Will pour la co-animation, la technique.
1: Merci à toi Clem et merci à nos invités qui étaient là à un studio.
0: Et merci aux auditeurs et aux auditrices. À la semaine prochaine.
1: Ciao, ciao.
3: C'est le dernier moment.

0: Merci beaucoup. 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
3: Génération est un projet porté par l'association Artis. Ateliers d'écriture, expression théâtrale, projets vidéo, chant et bien d'autres encore font partie des rendez-vous artistiques des jeunes de plus de 60 ans.
4: Je me prénomme Liliane et j'ai 77 ans. Ce que ça m'apporte, d'abord le plaisir de partager des temps en commun autour d'idées créatives, d'écriture, de paroles, de jeux, de chants, etc. Donc ça, c'est très intéressant. Et personnellement, ce que ça m'apporte, beaucoup de joie. Je reconnais beaucoup la qualité des intervenants et donc ça me touche. Je trouve que la démarche est riche en créativité et les possibilités sont multiples. Je pense que des fois, ça devrait être remboursé par la Sécurité sociale, ce qui apporte comme ça de la joie. Voilà.
3: Isabelle Bédé, metteuse en scène et porteuse du projet Génération.
5: La démarche créative, je pourrais dire déjà, elle vient d'un cadre bienveillant. Parce qu'on ne peut pas être dans la création si on se sent jugé, regardé. Enfin, voilà, donc vraiment, moi, mon rôle, c'est de maintenir ce cadre, de maintenir le cadre de respect et de bienveillance pour que petit à petit, les pépites humaines sortent. Parce que je suis aussi persuadée qu'elles sont là. L'expérience, au fil des années, m'a montré que quand le cadre est bienveillant, tenu. Après, il y a des techniques de jeu où on est dans des choses qui suscitent la création, mais c'est des jeux, en fait, des techniques. Hein. Ce sont les mêmes que le théâtre d'impro, mais pour l'écriture. Du coup, les gens s'épanouissent là-dedans. Comme ils s'épanouissent, ils font des belles choses. Enfin, franchement, j'ai juste, je crois, confiance en eux.
6: Alors, Odile, j'ai bientôt 70 ans. Ça fait plusieurs années que je viens au rendez-vous de Génération, donc j'apprécie le côté collectif, le partage, la créativité qui est stimulée du fait d'être en groupe. Mais moi, personnellement, j'adore découvrir des nouvelles choses que je n'ai jamais fait et que je ne ferai pas toute seule, en fait. Donc cette année, la vidéo, faire du stop motion, tout ça, j'étais ravie de découvrir ça, puis de le faire à plusieurs, très simplement en plus. Et puis de découvrir qu'on sait faire des choses qu'on n'aurait pas imaginées.
7: Dissocié, totalement dissocié.
3: Ce numéro de 180 secondes a été réalisé par Radio de la Save pour l'Assemblée régionale des radios associatives dans le cadre d'un partenariat avec la région Occitanie-Pyrénées-Méditerranée.
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8: Dans son spectacle Bouche décousue, en partie inspiré par la rencontre avec Maateb Ghorbani, poétesse iranienne réfugiée en France, Céline Mistral rend un vibrant hommage à toutes celles qui façonnent leur liberté et leur destin. De l'Iran à l'Occitanie, le spectacle Bouche décousue tisse des liens entre poésie et broderie. Céline Mistral, artiste comédienne, chanteuse et musicienne.
9: Ça a commencé par les troubadours, précisément les troubaïrites. Les femmes troubadours. Quand j'ai découvert il y a 20 ans qu'elles avaient écrit et qu'elles pouvaient avoir cette place dans la société à une période du Moyen-Âge en Occitanie et uniquement en Occitanie, et ça m'a lancée pour mettre en musique et en lumière la poésie féminine. Et puis après, avec le temps, je suis arrivée jusqu'en Iran, en passant par l'Aveyron, parce que j'ai découvert qu'en Aveyron, il y avait une poétesse, Julienne Séguré, dite Kaleliou, qui a écrit un hommage en occitan à Oumar Khayyam, un grand poète du XIe siècle persan. Et suite au soulèvement Femmes, Vie, Liberté, qui a eu lieu en 2022, après la mort de Mahsa Jina Amini, j'ai découvert la poésie persane au féminin. Et puis j'ai rencontré Maateb Ghorbani, une poétesse iranienne qui a mon âge et qui a vécu pas mal de péripéties dans son pays et qui est arrivée jusqu'en France pour continuer à écrire sa poésie. Et avec elle, j'ai découvert tout le monde des poétesses iraniennes et j'ai eu envie de les colporter jusqu'ici pour les faire connaître et pour leur donner une voix. Et j'ai créé un lien entre mon histoire personnelle, en fait, mon histoire familiale et la place des femmes, et puis ce que vivent ces femmes là-bas, en Iran, et partout dans le monde, d'ailleurs. On a l'impression que les choses sont acquises, mais on se rend compte que, selon les contextes politiques, les choses peuvent changer très très vite. Et c'est ça que j'ai eu envie de mettre en avant. En plus de ça, vis-à-vis de la recherche et du travail que fait ma grand-mère à Marseille, en Provence, autour du bouti, qui est une tradition de couture ancestrale marseillaise qui se perd et qui est un art magnifique. J'ai eu envie de créer un lien entre la broderie et la poésie, qui sont des arts souvent féminins, en tout cas pour le travail d'aiguille, les travaux d'aiguille, et qui, la broderie a représenté l'entrée en écriture à certaines femmes qui ont commencé à écrire en brodant. Et donc voilà, j'ai fait ce lien, et comme tout texte est un tissu, une trame de mots, voilà comment s'est créé ce lien entre poésie et broderie de l'Iran à l'Occitanie au féminin.
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Un jour, un poème sur Radio Albigès. Quand l'homme sacrifiait à un dieu pour apaiser sa colère, croyait-il en mangeant de l'oiseau qu'il chanterait et volerait comme lui? Quand elle n'est pas amour ou paix, la foi, c'est la raison du fanatisme, de la croyance unique, de l'arme ouvrant les ventres, croyant s'ouvrir les portes du paradis. S'approprier un nom et au nom de celui-ci, tuer l'étranger comme le frère, l'ami comme le père, ce que des millions d'hommes ne voudraient pas faire, il suffit de quelques-uns ou d'un seul pour les rendre à la raison. C'était Un jour un poème, Christian Taroux.

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0: Zao.
1: On est toujours sur Radio Albitzes, on va faire une petite dédicace à Nono qui nous manque trop, mais dont on se souvient bien. Souvenir de Feu Chatterton sur Radio Albitzes.
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0: 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Oui ou non?
1: Mes parents s'étaient dit, ouais, on fait de la musique traditionnelle, plus ça va, plus on se demande ce qu'on fait, parce que la tradition, ça devient compliqué. 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
1: Loubalet, et bonjour à tous, et bal occitan, avec Marie-Stéphanie.
2: Bonjour, et Maurice, bal occitan, danse traditionnelle d'Occitanie, et d'ailleurs.
1: Et avec le groupe Kid, qui est du Brésac et le Val, pour une balse blues au bello.
2: Et c'est avec le groupe Kin qui ouvre ce bal pour une valse blues belle.

0: et continua la discuter sur le groupe pas sur montagne.
1: 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C'est une Scottish avec le groupe Passe Montagne.

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2: Bonjour, Tôt ou Tarn accueille aujourd'hui deux invités dans le studio de radio Octopus à Rabastens. On suit le fil rouge de l'année de Tôt ou Tarn, à savoir des librairies. On invite des libraires, des gens qui ne font pas que vendre des livres, qui mènent une action auprès des gens pour qu'ils accèdent à la culture, à la littérature, à la poésie, aux essais, qui devraient être remboursés par la sécurité sociale. Mais bon, c'est pas l'ambiance actuellement, mais j'y crois, on sait jamais. Bonjour François Juncker, qui est libraire donc à Saint-Sulpice. Sa librairie s'appelle L'Échappée Livre. Bonjour François.
4: Bonjour.
2: Et puis il y a dans le studio aussi quelqu'un qui est habitué du studio, c'est Jérôme Sillé, le dessinateur de presse. Il est là parce que il va participer à un événement organisé par L'Échappée Livre dans quelques jours. Jérôme Sillé, il porte depuis quelques mois pas un fardeau. Je trouve que c'est
4: non,
2: c'est pas du tout un fardeau, c'est au contraire, c'est une belle œuvre, une belle action. C'est Sans dessin pour Gaza, un livre, un recueil de dessins réalisé par des dessinateurs du monde entier. Et en plus, c'est un livre un peu mensonger puisqu'il n'y a pas 100 dessins. Dans le livre, il y en a 126. C'est toujours ça ?
4: C'est toujours ça, on n'a pas bougé de 126. Salut Christophe, salut tout le monde.
2: Bonjour Jérôme. Alors, on va essayer déjà de parler de L'Échappée Livre et de raconter une histoire, celle de cette librairie. François, toi tu n'es pas tarné, tu souhaitais ouvrir une librairie ou tu étais libraire déjà avant d'arriver à Saint-Sulpice ?
5: Oui, tout à fait, je suis libraire, j'ai été libraire à Paris et je suis parisien d'origine. Et puis surtout j'ai travaillé au Virgin Megastore Toulouse.
2: Oula, derrière le Capitole, oui.
5: Voilà,
2: sur la rue Alsace, ça va être tout à fait.
5: J'étais responsable adjoint de la librairie. C'était une très grande librairie, donc je suis habitué à travailler plutôt sur des grandes librairies en général. Voilà. Et puis effectivement, il est arrivé ce qu'il est arrivé au groupe Virgin, racheté par un fonds d'investissement qui a donné 3 ans à Virgin pour faire ses preuves, c'était à doubler sa marge commerciale ou arrêter. Et ça s'est arrêté.
2: On se souvient du Virgin des Champs-Élysées notamment.
5: Complètement.
2: Donc tu étais libraire, mais qu'est-ce qui t'a pris ? Tu t'es dit je vais plutôt aller dans une petite librairie, je vais chercher dans la région. Comment ça s'est passé ?
5: Oui, en fait c'était, j'étais un petit peu quand je suis arrivé à Toulouse pour cette grande chaîne. Ce qui me manquait, c'était vraiment le rapport avec tout le maillage, enfin tout le réseau culturel autour, même à Toulouse, et on n'avait aucun rapport en fait avec les collectivités, avec c'est-à-dire les médiathèques, les lycées, les collèges, les facultés, enfin bref, il manquait un peu tout ce, ça manquait vraiment de connexion.
2: Cet ancrage.
5: Voilà, tout était vraiment au niveau national et toutes les animations étaient décidées au niveau national avec des stars, certes. Mais c'était pas, il y avait rien de local. Il y avait rien de local. Je me suis dit à un moment, en fait, j'aurais pu être ici ou à Bordeaux ou à Lille ou ailleurs.
2: Ça aurait été pareil.
5: Ça aurait été la même chose. Donc effectivement, il y avait vraiment la volonté de toujours travailler en librairie, mais de m'implanter à un endroit, d'être à un endroit et de découvrir qui est-ce qui fait la richesse culturelle de cet endroit. Alors ça peut être, on parlait de des collectivités, mais ça peut être aussi des musiciens, ça peut être des dessinateurs, ça peut être des artistes, des créateurs, des écrivains, etc. Des comédiens aussi, pourquoi pas, le spectacle vivant aussi, c'est quelque chose qui a une place à la librairie. Enfin voilà.
2: Donc, oui, la librairie n'est pas un lieu qui n'est fait que de livres.
5: Complètement.
2: Alors, tu as repéré cette librairie qui existait déjà à Saint-Sulpice. Mmh. Et là, il y a un vieux copain à toi, de Seine-et-Marne ou de...
5: Oui, c'est ça, de Seine-et-Marne, qui m'a dit qu'effectivement, il y avait une ville très, très dynamique. Dans le temps, il fallait absolument que j'y aille. C'était Saint-Sulpice-la-Pointe. Et
2: wow.
5: Moi, je suis allé à Saint-Sulpice-sur-Lèze et je lui ai dit, non.
2: T'as fait ça ?
5: Oui, j'ai fait ça. Je lui ai dit, non, tu te trompes complètement. Et lui, il était à Vincennes. Donc, en fait, lui, il était sur les stats de l'INSEE à Vincennes. Et il me dit, mais non, mais tu es trop au sud. Là, je te géolocalise. T'es pas du tout dans la bonne direction.
2: Mais t'es quand même à 200 km à peu près de Saint-Sulpice-sur-Lèze. Ouais, c'est assez loin. Ouais.
5: Et voilà. Et je suis arrivé à Saint-Sulpice-la-Pointe. Et effectivement, j'arrive dans une librairie un samedi après-midi où je vois plein de monde. Et je dis, mais il y a quelque chose à faire ici. C'est génial. Et puis, le hasard a bien fait les choses. J'ai laissé une carte de visite. C'est vraiment tout. tout bête, j'ai laissé une carte de visite à ceux qui tenaient la librairie. Ils m'ont dit qu'ils ne voulaient pas vendre. Et puis, ils m'ont rappelé 3 jours après. Ils m'ont dit, bah, finalement, si on intéresse. Et voilà, ça s'est fait vraiment au pied levé.
2: La librairie s'appelait comment à l'époque ?
5: La poudre de perlimpinpin. Mais avant, elle s'appelait la librairie du Grand Rond. Elle était tenue par une personne qui était corse et qui a tenu cette librairie pendant une vingtaine d'années.
2: Oui, d'accord. Elle
5: s'appelait Madame Cani.
2: Elle a une histoire, donc, cette librairie.
5: Elle a une longue histoire.
2: Les murs parlent. Donc, ce copain-là de Seine-Marne, c'était Frank Willing.
5: Frank Willing, oui.
2: Willing, ouais, tout à fait. Mmh. Et vous avez ouvert donc cette librairie, tous les deux.
5: Là, on a tout créé. On a refait surtout la librairie. On l'a réaménagée, on l'a redécorée. On a agrandi vraiment toute la partie librairie. Enfin bref, on a fait un énorme travail et Franck m'a énormément aidé. Et après, comme sa compagne n'arrivait pas à être mutée ici dans Tarn, finalement, il est parti pour Glasgow.
2: Ouais, pas mal. Voilà. C'est bien. J'approuve. Donc, tu as trouvé quelqu'un d'autre
5: Oui, alors ce qui est super, c'est vraiment un travail d'équipe, je tiens à le dire. C'est avant tout ça. Et on a pu développer la librairie. Et maintenant, on a deux libraires. Enfin, on est trois, en fait. Il y a moi et Ambre et Barbara. Barbara, elle, ça fait 10 ans qu'elle travaille avec moi.
2: Oui.
5: Et c'est vraiment tout est dans l'humain, tout est dans l'équipe et dans le fait d'accueillir les gens et puis de conseiller, de faire part de nos coups de cœur et puis de discuter dans la librairie. C'est aussi un lieu de rencontre. Hein. Là, on a un stagiaire, Joy, qui est un jeune garçon féru de philosophie et de science. Et toute la matinée, il n'y a eu que des discussions sur Aristote, Clyde, etc. J'en passe. Sur la théorie de la relativité, c'était impressionnant. Enfin, moi, j'étais là, c'est génial. Quoi. Je regardais la scène et je me disais, mais les gens, puis les gens venaient. Et effectivement, on parlait physique et philosophie. Et
2: ils s'intégraient à la discussion.
5: Après, ça s'est fait tout seul et j'étais là et je me disais, mais c'est quand même génial. Quoi.
2: Alors, il y a eu aussi cette période Covid, je m'en souviens, où enfin, même la maison de la presse avait fermé à Saint-Sulpice et tu avais plus ou moins pris ce relais-là, tu vendais les journaux. Oui. Ça veut dire que la librairie, c'est quand même un commerce de proximité essentiel.
5: Tout à fait. On avait réussi à obtenir de la mairie et de la gendarmerie, de la police locale, effectivement, le droit d'ouverture, vu qu'il y avait de la presse et qu'il y avait de la papeterie. Et bon. Là, ça a été vraiment une période très forte parce que les gens, effectivement, étaient cloîtrés chez eux et ils n'avaient qu'une envie, c'était de dévorer des livres. Et on a vendu des tomes 5 de séries improbables. Enfin, bref. C'était un très beau moment parce que les gens venaient vraiment chercher refuge.
2: Qu'est-ce qui te plaît dans ce métier de libraire ?
5: C'est vraiment les gens et les livres, enfin les deux. Mais voilà, j'adore les gens, discuter avec eux, voir d'où est-ce qu'ils viennent, leur destin. Alors j'essaie d'être disponible, des fois je ne suis pas toujours parce que j'ai beaucoup de choses à faire. Mais c'est vraiment, les regrouper, enfin voilà, discuter avec eux, discuter livres surtout. Et puis voilà, leur faire rencontrer des auteurs, des éditeurs aussi, des lignes éditoriales. Enfin, c'est tout un ensemble qui me passionne. Ouais.
2: Tu lis beaucoup de livres, je suppose.
5: Alors on lit, on est une équipe. Hein. Vraiment, ça j'y tiens.
2: Oui, oui.
5: Donc on lit et on lit dans tous les sens. C'est-à-dire qu'on n'est pas, il n'y a pas une qui va lire que de la science-fiction et l'autre qui va lire que de la littérature.
2: Des polars, tout ça. Ok.
5: Je lis aussi de la bande dessinée, etc. Mais effectivement, je suis un gros lecteur de base. J'aime bien effectivement, j'aime bien lire. Découvrir, et puis des fois je suis dans une ambiance et j'aime bien y rester.
2: Oui, et puis vous êtes de ces librairies où il y a justement sur des livres que vous aimez, vous mettez une petite notule pour dire voilà, ce livre, en quelques lignes, lisez-le quoi.
5: Oui, ça donne un petit peu le ton. Il y a beaucoup de gens qui n'osent pas trop nous demander conseil parce qu'ils ont peur que ce ne soit pas le bon livre pour la bonne personne ou même pour eux par rapport à ce dont ils ont envie à un moment précis. Et ils se servent des mots pour voir un petit peu la tonalité du livre, voir ce qui. Voilà. Et ils sont rarement déçus. Enfin, généralement, ça se passe bien. Ils viennent nous revoir après. C'est super, etc.
2: Vous avez ouvert la librairie en 2014.
5: Oui, ça fait déjà 12 ans.
2: 12 ans, ça fait un bail, comme on dit. Tu as vu ton commerce, parce que c'est un commerce aussi, évoluer déjà, le contenu, les sortes de livres que tu vends. Je suppose qu'il y a un développement de la littérature jeunesse et ado.
5: Alors, Saint-Sulpice, c'est une ville assez jeune. Hein. C'est une ville avec beaucoup de familles. Donc, effectivement, on a vraiment un gros secteur jeunesse. On est devenu un référent sur ce secteur, sur la littérature. La littérature reste quand même le premier rayon, comme on dit, les plus vendus. Mais c'est vrai que la jeunesse a pris une place très importante et je pense que les gens viennent vraiment souvent de loin. Quand on demande un petit peu d'où ils viennent, ils font 10, 15, 20 kilomètres pour venir chercher des livres en jeunesse. Ils savent que c'est une librairie référente pour tout ce qui est album, pour les 0-6 ans, ou alors littérature de jeunesse jusqu'aux adolescents, voire jeunes adultes.
2: Mm-hmm.
5: Donc ça, et puis on a aussi, c'est vrai, il y a un public romance, qui est, on joue la romance, voilà, on
2: oui,
5: lit.
2: La romance, oui, c'est devenu voilà. le genre dans le coup, on va dire.
5: Bah oui, c'est vrai, beaucoup de jeunes filles, ou de, enfin voilà.
2: Jeune homme,
5: aiment cette, c'est plutôt lu par une côté féminine.
2: Ouais.
5: Mais voilà, aime bien être transporté par ces histoires-là. Et nous, on essaye de. Voilà, on les lit, on conseille aussi, on met en garde quand c'est pas pour le bon âge, etc.
2: Il y a de la qualité, je suppose, aussi, dans ce genre.
5: Il peut y en avoir, il y a de la créativité. Ça, c'est sûr qu'il y a vraiment de l'imagination. C'est clair que c'est un secteur qui est plutôt. C'est pas tant l'écriture que vraiment le potentiel imaginaire des auteurs, ce qu'ils investissent dans chaque livre.
2: D'accord. Tu aimerais avoir plus de 2 mètres carrés ?
5: Oui.
2: Donc de rayonnage ?
5: Oui.
2: Tu es un peu étroit dans tes murs, c'est ça ?
5: Oui, mais bon, en même temps, la librairie se porte bien, c'est déjà ça.
2: Ouais.
5: Et c'est vrai qu'on est un petit peu à l'étroit. Bah, justement, on parlait de ce rayon romance qui demande à être développé parce qu'on a une très forte demande. Pareil pour la bande dessinée, des fois, on aurait besoin d'un peu plus de place. Et puis, on a commencé l'occasion, nous, en janvier, de façon permanente. Et il y a une demande, effectivement, sur
2: oui, l'occasion. Je lisais tout récemment, je crois même aujourd'hui, j'ai vu passer un article sur justement, est-ce que les livres d'occasion ne sont-ils pas en train de tuer les livres neufs ? Tu n'as pas cette sensation ?
5: Loin de là. On a la chance en France d'avoir un lectorat qui est attaché au papier et qui tient à avoir son exemplaire. Et la plupart, 90% des gens, veulent vraiment un livre, leur livre à eux, qui n'a été touché par personne d'autre. Donc, non, on en parle, effectivement, ça fait l'actualité, mais non, on est loin des ventes de livres neufs. Mais il y a un attrait économique pour découvrir, où les gens se disent, bah, tiens, pour découvrir un auteur que je ne connais pas, ça serait bien de l'avoir effectivement moins cher que
2: d'accord. Ouais, parlons de l'économie, justement. Mm-hmm. C'est vrai que certaines librairies ferment, il y a des gros réseaux de librairies qui sont en train de fermer, Le Ferry du Nord, dans le Nord, justement, mm-hmm. Soran, à Montpellier, qui se porte mal, on a récemment entendu parler de la situation très délicate de Gibert, qui est quand même un réseau de librairies très très connu, notamment pour les étudiants. Tu disais toi que la librairie se porte bien, mais est-ce que le secteur ne rencontre pas des difficultés majeures ?
5: Oui, les livres en général, on est à moins 3. Là, sur le début de l'année 2026, on était déjà sur un moins 1 ou un moins 2 pour l'année 2025. Donc ça ne se porte pas bien, ça ne se porte pas bien non plus pour les grandes surfaces culturelles, que sont culturelles. Alors culturelles, ils ont une dynamique d'ouverture, donc on ne s'en rend pas vraiment compte. Nous, on sait que les chiffres
2: ne
5: sont
2: pas
5: très forts, pas très bons. Leclerc non plus. Et pour les petites librairies, dès qu'on s'éloigne un petit peu des villes, se pose le problème de l'essence, quoi, tout simplement. Mmh. C'est-à-dire que les gens hésitent maintenant à faire un aller-retour dans une librairie pour, en voiture.
2: Quand il faut choisir entre se déplacer et aller chercher un livre, aller acheter un livre, vu le prix de l'essence justement, ou le prix de l'alimentation.

0: Mercredi, ouais, c'est un bon jour. Mais on voit vraiment qu'il y a cette logique-là qui est à l'œuvre. Donc effectivement, par rapport à ces problèmes de déplacement, d'essence, de coût de la vie en général, effectivement, les librairies ne se portent pas très bien en ce moment.
1: Or, le prix du livre est toujours unique et il n'a pas bougé. Enfin, il ne bouge pas trop.
0: Il y a eu des augmentations quand même ces derniers temps.
1: Ah, Jérôme fait la moue.
0: Oui.
1: Jérôme, ouais. Tu as des choses à dire. Vas-y.
2: Non, mais oui, une bande dessinée. Oui. Aujourd'hui, c'est 25-30 balles.
1: Oui, alors qu'avant...
2: Qui a 25-30 balles à mettre dans un bouquin ou même une belle sortie d'un bon gros roman? Bon, ben voilà, c'est ça. Quoi. C'est...
1: Oui, enfin, bon, avec les âges avancés que nous avons, on c'est difficile de comparer avec la bande dessinée de notre époque quand on était jeune, où effectivement c'était plutôt des petites bandes dessinées. C'était du Lucky Luke, c'était de l'Astérix, c'était de... Et donc
2: oui,
1: là, on avait...
2: On trouve toujours des Astérix qui est moins cher que la moyenne, mais quand la moyenne... Enfin, je sais pas, moi, c'est ce que je constate en tant que lecteur. Je peux plus suivre là. Hein. Si ouais. À 25-30 balles un livre, je peux pas en acheter 10.
0: Quoi. En gros, effectivement, le secteur qui a le plus augmenté, et Jérôme a tout à fait raison, c'est la bande dessinée.
1: C'est la bande dessinée.
0: Et le format 48 pages classique franco-belge qu'on connaissait, nous, avec Lucky Luke, par exemple.
1: Il n'existe quasiment plus.
0: Si, il existe, bien sûr, il se vend très bien, mais il était à 10 euros il y a 2 ans, et maintenant, on est plutôt aux alentours de 12-13 euros. Quoi.
1: Ah oui, d'accord. Ouais.
0: Et effectivement, et après, il y a toutes les bandes dessinées d'auteurs qui dépassent le format des 48 pages. Qui n'est pas très vite, tourne autour de 20-25 euros.
1: Ces augmentations, c'est lié quoi? Au papier, au prix du papier notamment?
0: Prix du papier,
2: y a principalement.
0: Principalement, oui.
1: Bon, en tout cas, ça ne te décourage pas?
0: Non, pas du tout.
1: Au contraire.
0: Pas du tout, au contraire.
1: Et d'ailleurs aussi, la librairie, c'est un lieu d'événements, de rendez-vous. Les gens vont rencontrer des auteurs, des artistes. Et là, en l'occurrence, Jérôme est dans le studio pour nous parler du projet qu'il porte depuis l'été dernier. Je me souviens des premières conversations qu'on a eues autour.
2: Tout à fait, il est né ici.
1: Il est né ici, à Rabastens. Mmh. Et Sans dessin pour Gaza, c'est un livre édité par Massot. Florent Massot.
2: Édition Massot, oui.
1: Édition Massot. Et qui réunit plus de 100 dessins autour de cette question de la Palestine et de Gaza. L'idée, tu peux la rappeler au départ, ce qui t'a poussé à envisager de faire un livre?
2: Oui, rapidement, comme nous tous, je voyais sur mon téléphone, à travers les réseaux sociaux, les images horribles, injustes, enfin innommables qu'on pouvait recevoir de Gaza. On vivait en direct, en live stream, ce massacre, ce génocide, peu importe comment les gens l'appellent. On se réfugie souvent derrière un débat sur les mots pour ne pas nommer cet innommable. Et que faire face à ça? On était tous dans la même situation, citoyens, en position de non-assistance à la personne en danger devant ces images d'enfants découpés en morceaux et j'en passe. Et donc je me suis dit, moi je sais rien faire d'autre que dessiner. Si on faisait un bouquin réunissant des dessinatrices, dessinateurs, pourquoi pas du monde entier, et qu'on vendrait au profit de Gaza. Et c'est comme ça que voilà, je me suis lancé là-dedans sans trop savoir où j'allais. Et on a fini avec, non pas 100 comme tu le disais, mais 126 dessinatrices et dessinateurs du monde entier, de tous les continents.
1: Des moindres.
2: Et ben oui, autant des gens peu connus que des véritables stars comme Art Spiegelman et Joe Sacco, ou Émile Ferris, ou Antel Nis, ou Chapat, ou Willem. Et puis d'autres dessinateurs de Palestine, d'Inde, du Brésil, bref, des quatre coins du monde.
1: Voilà. C'est un phénomène qui t'a dépassé un peu, non ?
2: Oui, relativement. Oui, je ne m'attendais pas du tout à ça, en fait, et donc ça m'a conforté. C'est vrai qu'on était tous dans la même situation. Dès que j'ai contacté les uns les autres, tout le monde a dit oui, quasiment tout le monde. Il y a eu quelques refus, mais mineurs. Et donc, parce que tout le monde était dans la même situation, qu'est-ce qu'on peut faire? Et bon, étant dessinateur, chacun a donné un dessin, ou a réalisé un dessin spécialement.
1: Puis il a fallu trouver un éditeur.
2: Il a fallu trouver l'éditeur, et donc, tout de suite, assez vite, on est tombé d'accord avec les éditions Massot. Massot, pour ceux qui ne le savent pas, c'est quand même le monsieur qui a découvert Virginie Despentes. Et donc, il y a un éditeur indépendant, qui n'appartient aucun grand groupe, mais qui est un éditeur du milieu, j'allais dire, qui n'est pas trop petit non plus. Moi, il me fallait un éditeur qui puisse rendre le livre accessible partout, autant chez les libraires indépendants comme chez François, ou que dans les grandes surfaces et les Fnac. Et puis, il fallait surtout un éditeur assez solide aussi pour pouvoir dire « je vais gagner 0 euro là-dessus » puisque tous les bénéfices seront reversés, en l'occurrence au syndicat des journalistes palestiniens qui œuvrent chaque jour pour nous informer de ce qui se passe là-bas. Puisque si on voyait ces images sur les téléphones portables, c'est bien que le territoire est encore fermé aux journalistes du monde entier et qu'aucune télévision ne nous est...

0: et diffuser ces images. Voilà. Donc, heureusement que les journalistes palestiniens sont là. Et c'était une façon pour nous de les soutenir.
1: Donc, il est sorti à l'automne, c'est ça?
0: Non, il est sorti en janvier. Il est sorti
1: en janvier, oui,
0: préparé. Il était quasiment prêt. En deux mois, il était prêt. Moi, j'ai eu l'idée au mois d'août, début août et fin de septembre. Le livre était prêt.
1: Donc,
0: il est très vite.
1: Il est sorti en janvier.
0: Mais ensuite, voilà, calendrier de sortie, il est sorti en janvier. Oui.
1: Et depuis, tu fais des tournées dans toute la France.
0: Oui, ben, les
1: aujourd'hui. Ouais. En Europe même.
0: Non, mais aujourd'hui, je pense que dès qu'on sort, que ça soit un livre, un film, un disque, faut l'accompagner, faut aller au contact du public, et d'autant plus sur un sujet comme celui-là. Donc, c'est vrai que moi, je l'accompagne du mieux que je peux. On est allé le présenter, on a fait la sortie officielle d'abord à Paris, bien sûr, et puis à Toulouse, à Albi, à Bordeaux, à Lyon, à Marseille, j'en passe, j'en oublie, et puis ça continue surtout à Genève.
1: Oui.
0: Et puis on continue encore bientôt. Il y a d'autres dates là qui vont nous accompagner jusqu'à l'été, et pour finir jusqu'à la fête de l'humain, à la rentrée prochaine. Voilà.
1: Ok, t'es allé même chez Philippe Poutou.
0: Chez Philippe Poutou à Bordeaux, il va très bien.
1: Merci.
0: Puisqu'il est libraire désormais. Voilà,
1: de nous donner de ces nouvelles, c'est gentil. Voilà. Cette tournée, ça montre aussi qu'il y a un intérêt pour le livre, mais bon, je suppose que ça, c'est aussi le quotidien de quelqu'un qui porte un livre, et il faut faire une promotion dans les librairies.
0: Moi, je pense, mais moi-même, je suis étonné par ce qui s'est passé, par l'engouement qu'il y a autour de ce bouquin-là. D'abord, avant toute chose, moi, je voudrais rendre hommage aux libraires, puisque François est là, ça tombe très bien, parce que ce sont eux qui sont en première ligne hein, pour défendre les livres aujourd'hui dans toute la chaîne du livre. Bah, ce sont eux qui font le choix, qui prennent les risques aussi, parce qu'on se souvient tous de la librairie Violette & Co à Paris qui a été agressée pour avoir présenté une vitrine, élaboré une vitrine autour de Gaza justement, et qui a eu beaucoup beaucoup d'ennuis pour ça. Donc ce sont vraiment eux qui prennent le risque. Quand on s'est rendu chez Soramps à Montpellier, la librairie dont que tu évoquais tout à l'heure, bon bah voilà, ça a été chaud. C'est le seul débat où ça a été un peu chaud. Il y avait même des policiers qui avaient été appelés pour qui patrouillaient en civil dans la librairie pour être sûr qu'il n'y ait pas de débordement. Enfin, c'était assez dingue comme ambiance. Et c'est le seul moment où c'est un peu chauffé, où les débats étaient un peu animés. Mmh. Partout ailleurs, ça s'est très très bien passé. L'accueil a été formidable. Voilà.
1: Tu as les chiffres de vente ?
0: Là, on est à peu près à 7000 exemplaires.
1: Ce qui est très bien.
0: Ce qui, pour un livre de dessin comme celui-là, est plutôt rare. Voilà.
1: Ouais.
0: C'est pas un gros chiffre dans l'édition, mais pour un livre de dessin, c'est plutôt rare. Donc on est plutôt content. Et puis voilà, puis la vie de ce livre n'est pas finie, donc on va continuer à l'accompagner. Oui.
1: Mmh. Et notamment, on en parlera tôt ou tard aussi, il va y avoir un petit zoom lors du festival de dessin de presse.
0: Oui.
1: L'Ordre Destin, c'est d'Occitanie.
0: Fin mai, dernier week-end de mai, le festival
1: voilà,
0: du dessin de presse,
1: l'Ordre Destin
0: d'Occitanie, où on fera un zoom dessus. Et puis lors du Philly, le festival
1: du livre indépendant.
0: De livre
1: il
0: indépendant.
1: Se passe plein de choses dans le coin, c'est fou.
0: Au mois de juin, voilà.
1: On se demande pourquoi il n'y a pas une radio. Ah oh, ben si, il y a une radio, c'est la nôtre, forcément. François, tu as donc proposé à Jérôme de venir à Saint-Sulpice, à la librairie. Mais c'est une soirée que tu proposes. Hein. Donc je dis les dates, c'est le 21 mai. À partir de 18h30, donc c'est dans la librairie ?
2: Oui, tout à fait. En fait, on avait déjà fait une soirée sur Gaza l'année dernière, à la même période, autour d'un recueil de poèmes écrits par Malika Berak, qui a été conseillère culturelle à Jérusalem et en Palestine, et qui a écrit donc un recueil de poèmes qui s'appelle Gaza, mon corps. Et elle a fait publier aux éditions Plan B, qui sont à Toulouse, enfin qui sont pas très très loin d'ici. Donc on avait fait une soirée déjà sur Gaza qui avait été super, parce qu'en plus il y avait des gens qui étaient choqués par ce qui se passait à Gaza et qui le sont toujours. Et puis d'autres personnes aussi qui avaient un point de vue mitigé, ils parlaient du 7 octobre, etc. Mais les débats ont été vraiment instructifs pour tout le monde. Et c'était passionnant, c'était une très très belle soirée. Donc je souhaitais refaire quelque chose avec Malika Berak, mais elle n'était pas disponible sur le mois de mai. Et puis, avant tout, il y a quand même Jérôme, que je connais depuis longtemps, parce qu'on s'est connus à l'époque du Fanzina, où on faisait tous les deux du Fanzina.
0: Ça remonte.
2: Ça remonte un petit peu aux années 90, mais il faut savoir que voilà, j'étais dessinateur chez Burke et lui, il était chez...
1: Ah, tu étais dessinateur aussi.
2: Oui. Et donc, on s'était déjà croisés il y a pas mal de temps sur les festivals.
1: Ouais.
2: Bref. Et puis là, donc, c'était vraiment l'occasion de refaire une soirée sur Gaza. Bien sûr, autour du recueil, on fera toute une interview de Jérôme pour savoir un peu comment ça s'est passé. Parce que moi, je trouve cette histoire, c'est un conte de fées. Enfin, je trouve ça incroyable qu'il ait réussi.
0: Ouais, tu peux le dire. Oui.
2: non, mais il y a quand même deux auteurs les plus... Enfin, c'est vrai qu'il n'y a pas que, hein, il y en a d'autres.
1: Oui, comme Joe Sacco et Art Spiegelman, c'est...
2: Qui ont fait trois planches. qui ont dessiné trois planches. Enfin, je ne sais pas si. Enfin, voilà, c'est.
1: Bah, ils ouvrent d'ailleurs le recueil. Hein.
2: Ils ouvrent le recueil. La bande dessinée est très belle. Parce que tout de suite, quand on connaît un petit peu Joe Sacco, qui a fait Palestine 1948, je crois, et H.P. Gaiman qui a fait Moss, bah, on s'est dit, bah, il va y avoir un point de vue contre un autre, comment ça va se passer? Et ouais. Non, tous les deux sont atterrés, sont main dans la main,
1: ouais.
2: Désolés par, par ce malheur, espérant que les générations futures arriveront à voilà, quelque chose de plus stable, mais qu'ils sont tous les deux tout aussi désolés l'un que l'autre, et le ton est très juste de ces trois planches de bande dessinée où on affronte ces questions de génocide et autres. Et,
1: oui, alors ouais. Le dessin de presse, justement, et le dessin en général, il permet justement d'aborder avec parfois une ironie mordante ou noire, un humour noir, des situations dramatiques. Hein. C'est un peu le propre du dessin de presse, Jérôme.
0: Oui, oui, c'est pas de dédramatiser, pas tant que ça, mais de faire un pas de côté, en tout cas, de changer de point de vue. Juste un mot sur la BD Les Trois Planches de Sacco et Spiegelman. C'était très important pour nous de la mettre en ouverture, justement. Pas uniquement parce qu'il ouvrait l'ordre alphabétique du livre, Art, mais parce que, comme l'a dit très très bien François, c'est une BD qui est vraiment en trois pages, disent tout, c'est très éclairant, c'est bourré d'humanisme, et pour qui ne sait pas par quel bout prendre l'histoire de ce conflit, bah, c'était une très très belle introduction. Okay. Ensuite, oui, ce bouquin, il est surtout composé de dessinateurs et dessinatrices de presse, mais il y a aussi, ben, justement, des auteurs BD ou des autrices BD, il y a des illustrateurs jeunesse, et le fait que voilà, ce sont des gens qui viennent d'univers différents, le fait qu'il y ait aussi beaucoup de filles et de garçons, parce que c'est quand même un métier dessinateur de presse qui est très assez masculin.
1: Ouais.
0: Le fait qu'ils viennent d'horizons différents, de pays, de continents différents, pour moi, il était hors de question qu'on reste entre occidentaux. Ça aurait été beaucoup plus simple de faire appel là, aux copains, aux Européens, qui étaient là pour remplir le livre. Maintenant, c'était très, très important d'avoir des points de vue différents, des univers complètement différents. Donc, il y a même des regards qui viennent de cultures différentes pour traiter ce sujet-là. Voilà.
1: La rencontre du 21 mai se clôturera par un petit concert.
2: Oui, alors c'est très important. Il y a 2 ans, on avait reçu un duo musical, Tarnay, qui est composé d'une chanteuse qui a une voix magnifique et qui est turque, qui s'appelle Zeynep Dilara Asla, qui ne parle pas français, qui parle anglais, et qui est mariée maintenant et mère d'un enfant avec Philippe Gillet, qui lui joue de
1: Oud.
2: Et ils étaient venus il y a 2 ans et c'était magnifique. Ils avaient fait un voyage musical tout autour du pourtour méditerranéen. Elle, ayant une voix superbe, elle avait repris des chansons de Farouk, enfin des chansons de Warda, tout ça. Enfin, c'était splendide, c'était une soirée magique et j'avais envie de réitérer cette ambiance magique parce que je les adore. Enfin, je trouve que c'est.
1: Okay.
2: Ça me met rien d'en parler, j'ai déjà les larmes qui montent.
1: Oh non, ne pleure pas, François, ne pleure pas.
2: Non, j'adore cette musique et j'adore la façon avec laquelle elle l'aborde et la façon avec laquelle elle chante et sa liberté. Et c'est magnifique.
1: D'accord.
2: Donc, ils seront là, effectivement, et j'invite tout le monde à venir pour profiter aussi de la musique et de leur talent, parce que les deux ont un talent énorme.
1: On invite les gens déjà à découvrir ce duo sur les internets et puis à venir donc le 21 mai à la librairie Les Chapelines. Tu peux rappeler l'adresse exacte?
2: Alors, 5 place du Grand Rond à Saint-Sulpice-la-Pointe. C'est juste à côté de la Banque Populaire et c'est en face du parking Rond.
1: Voilà, oui. C'est en face de la salle René Cassin.
2: Tout à fait.
1: Voilà.
2: Donc, entrée libre, vous venez. Bien sûr, ça sera convivial, il y aura un petit apéritif et tout.
0: Okay. 18h30.
1: Oui, 18h30, ça commence à 18h30.
0: Tout à 21.
1: Jusqu'à plus soif.
2: Complètement.
1: Ok, merci en tout cas François et Jérôme d'être venus dans le studio de Radio Octopus. Puis je vous dis à bientôt pour un prochain Tôt ou Tarn. Salut.
0: Merci.
2: Salut.

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0: que quoi donc où? Mais où est donc Ornicar? Et que sais-je encore? Que de questions à se poser aujourd'hui que tout est à portée? Où vais-je? Combien dois-je? Y a-t-il encore du papier toilette aux toilettes? Vaste programme pour ce jour qui n'en finit pas. En tout cas, nous, à Radio Albitzès, on vous donne quelques pistes de choses à faire. Et là, c'est l'agenda.
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0: Le mardi 19 mai, c'est la réunion mensuelle des bénévoles et des habitants et habitantes à la conciergerie solidaire de la Panouse Saint-Martin. Rendez-vous de 17h30 à 19h30 pour faire vivre la conciergerie avec vos idées, vos initiatives et projets à faire ensemble. Plus d'infos auprès de la conciergerie au 06 47 27 97 61. 06 47 27 97 61. Le samedi 30 mai, c'est le retour de la fête des voisins de la Panouse. Tissons des liens entre voisins et voisines. Amenez vos plats à partager. Rendez-vous donc le samedi 30 mai, de midi à 16h, devant la maison de quartier de la Panouse, pour la fête des voisins. Plus d'infos au 06 47 27 97 61. Le mardi 19 mai, à 17h30, à Carmo, Liberny, librairie, café, galerie, accueille l'atelier d'écriture créative d'Alison, ouvert à tous et toutes et à prix libre. Comment ça se passe? Des jeux d'écriture pendant 1h30, chacun et chacune peuvent laisser libre cours à son imagination, avec son style, sa personnalité et son humeur du jour. Pas besoin d'avoir de l'expérience. C'est en partenariat avec l'association Le Tarnastan. Participation financière à prix libre. On met ce qu'on veut ou ce qu'on veut donner. Inscription ouverte à tous et toutes auprès d'Alison, 06 62 01 85 45 06 62 01 85 45 ou par mail alisonvieuxmaire@gmail.com. Vous cherchez à vous informer sur les rendez-vous citoyens et culturels du Tarn, le Tarn Info Citoyen est fait pour vous. Basé sur un agenda d'hémosphère, l'agenda participatif et la lettre hebdomadaire du Tarn Info Citoyen sont animés par une équipe de bénévoles de 5 ou 6 personnes représentant différents territoires du Tarn. Retrouvez les rendez-vous du Tarn Info Citoyen sur le site tarn.demosphère.net et si vous avez du temps à consacrer pour aider à raison de 1 mois sur 5 à tour de rôle pour publier les rendez-vous, écrivez à contact@tarn.demosphère.net ou appelez Jean au 06 83 70 80 32, 06 83 70 80 32. Le Médicobus du Tarn revient en pays carmozain du Ségala du 4 au 21 mai pour des soins dentaires et des consultations de médecine générale. Pensez à prendre rendez-vous du 11 au 13 mai à Virac, du 18 au 21 mai à Tanus. 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

sur Radio Albigès, un poème enchanté, suivi d'un dicton avec le prénom du jour. Une mouche qui se pose sans réfléchir sur un miroir, tu te demandes, ses yeux ayant des milliers de facettes, ce qu'elle peut voir sur cette face où elle se reflète. La mouche s'y voit-elle à l'infini, comme nous-mêmes, nous pouvons nous y voir? Lorsque deux miroirs sont en vis-à-vis, tu peux demander à quoi ça sert, qu'elle se voit ou non dans un miroir. Car se voir dans une glace, comme nous disons le rire est le propre de l'homme, ce qui n'est pas le cas de cet agaçant volatile, qui reste collé à son miroir sans bouger. Serait-elle par hasard fascinée, prise de vertige, par les myriades reproduites de sa propre image, au point de se perdre sur une surface qui donne l'illusion d'être sans fond? On peut ne pas aimer son image, mais imagine, si on connaissait son corps, son visage, qu'à travers le regard des autres, dans quelle incertitude serions-nous? Toi, avec un dessin d'Ingres ou une toile de Picasso, il semblerait que tu ne te reconnaisses pas. Tu restes pourtant toi, que ce soit en tête de statue ou en tête de carnaval. Talons aiguilles sur les pavés à la Saint-Achille, gare aux chevilles. Talons aiguilles sur les pavés à la Saint-Achille, gare aux chevilles.

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Traverse la salle de bain, il fixe le sol de son regard lourd avant de passer ses deux mains sous le filet d'eau froide. Le calme alors disparaîtra, laissant la place au réveil et à toutes les emmerdes de la veille.

Juste avant, aujourd'hui lorsque le petit matin blanc s'approprie tout l'appartement, un café dans une main, dans l'autre un morceau de spliff éteint, il regarde sa voisine d'en face, sa petite Marie pleine de grâce, en la regardant dormir, il en oublie que c'est lui qui est debout, et que son avenir est déjà dans la gueule.

0: bonjour tout le monde.
1: Bonjour le monde, oui.
0: Voilà, bonjour Jean-Marie, bonjour Will, à la technique.
1: Bonjour monsieur Arnaud.
0: Voilà, bonjour auditrices et auditeurs.
1: Bien sûr. Hein.
0: Voilà, d'abord. Alors, aujourd'hui, le sujet du jour, c'est la Hans.
1: La Hans.
0: Ouais, alors pas la Hans du panier, pas la poignée, ni la Hans, qui est une petite baie ou crique, comme il y en a beaucoup aux Antilles, que
1: oui.
0: Tu connais bien, Jean-Marie.
1: Les Hans d'Arlée, etc.
0: Voilà,
1: oui,
0: voilà.
1: La
0: ouais.
1: Martinique. Oui.
0: Alors, tu vas nous dire ce que c'est.
1: On se canote en Martinique. En Martinique.
0: La Hans.
1: Non, à Marguerite. On se canote. On s'albarque.
0: Ce sera un sujet.
1: Voilà, oui, voilà. Pourquoi pas, oui.
0: Donc, la Hans.
1: Alors, la Hans, H-A-N-S-E, s'il vous plaît.
0: Oui.
1: Au Moyen-Âge, une Hans a été une association professionnelle de marchands exerçant une activité commune. Alors, de telles associations existaient par exemple à Paris, à Londres ou encore entre les villes du nord de la France et des Pays-Bas, comme par exemple la Hans des drapiers et des drapières, des villes drapières. On utilise aussi cette même terminologie. En ce qui concerne les Phéniciens, ça c'est pas d'aujourd'hui.
0: Et non.
1: Alors, c'est la période classique des Phéniciens entre 880 et 675 avant Jésus-Christ. On ne sait pas dire, puisque ce terme est ainsi devenu un terme générique. Alors, l'Hans, dont on va vous parler aujourd'hui, c'est une association de commerçants allemands officiellement formée en 1161 à Visby, sur l'île de Gotland. Alors, l'île de Gotland, je vais te la situer vite fait. Je ne sais pas si tu vois la Suède et la Norvège, ça fait une espèce de serpent avec la gueule ouverte, oui, qui va avaler le Danemark, tu vois, voilà, qui plonge vers le sud. Eh bien, à l'intérieur de, comme la gorge du serpent, en quelque sorte, c'est la mer Baltique. Mais dans la mer Baltique, au milieu de la mer Baltique, eh bien, il y a une grande île qui s'appelle Gotland. Lorsqu'on parle d'allemand, il faut entendre plutôt de saxon, au terme générique ou même génétique. Puisque l'Allemagne n'existait pas encore à cette époque, évidemment, puisque l'Allemagne était créée vers les années 1850-1870 par Bismarck. Hein. J'en souviens bien. En réalité, il s'agissait de personnes originaires de différentes principautés ou de petits royaumes, comme par exemple la Saxe, la Westphalie, la Prusse, etc. Hein. Voilà, c'était des petits royaumes, des principautés qu'il y avait. Il n'y avait pas d'Allemagne comme on la connaît. Ces principautés sont devenues maintenant, d'ailleurs, les Länder allemands.
0: Ouais.
1: Le duc de Saxe, Henri le Lion, signe en cette année, donc en 1261, l'accord d'Artlenburg, qui permet aux marchands allemands, originaires de Lübeck. Alors, en parlant de Lübeck, ces pyramides qu'on voit sur les routes, là, rouges et blanches, tu sais,
0: ouais,
1: pour signaler des trucs, ben, ça s'appelle des cônes de Lübeck. Parce
0: ah bon
1: que ils ont été fabriqués, les premiers ont
0: là-bas
1: été fabriqués à Lübeck. Lübeck.
0: Ah,
1: alors, originaires de Lübeck, de Saxe et de Westphalie, détendent leurs activités à part égale avec les Goths, qui en fait sont les Goths, les Goths, habitant alors de l'île de Gotland, justement, le pays Gotland, le pays des Goths, des Goths. Mmh. Le but de cette, qui ensuite sont devenus Ostrogoths, Visigoths, etc. Le but de cette association, c'est de développer le commerce maritime, nous y voilà, maritime, mmh, dans la région, sur des bases sûres, et pour cela, il faut éradiquer, évidemment, cette saloperie de piraterie qui sévit encore dans les eaux de la Baltique, de la mer du Nord, et mmh, même de la Manche à cette époque-là, hein. Mmh. En même temps, conscient de la force que petit à petit va devenir de fait cette association, eh bien, elle va obtenir des privilèges et en particulier sous la forme de monopole.
0: Oui.
1: Ouais.
0: Alors, le plus couramment, on reconnaît comme origine à ce nom de Hans le mot du vieil allemand Hansa, qui signifiait association de marchands, comme tu l'as dit. Un mot aussi retrouvé dans les écrits latins du Moyen-Âge. Et pour être plus précis, eh bien, il semble que plutôt encore on appelait Hans une troupe de soldats. Mais le terme semble aussi être apparu en Angleterre et aux Pays-Bas.
1: D'accord.
0: On retrouve aussi trace d'une désignation sous ce nom. Et pour la première fois dans ce contexte de commerce, du collectif marchand de Hambourg en 1266.
1: D'accord.
0: Et comme souvent, bien en pareil cas, le terme prend une connotation générique, comme lorsqu'on disait « payer la Hans », c'est-à-dire payer le droit d'entrée dans cette association de marchands maritimes.
1: D'accord.
0: Une acceptation qu'on trouve même encore plus tôt, à partir de 1127. Finalement, eh bien, le terme de Hans est devenu en quelque sorte une racine qu'on retrouve, bien, par exemple, pour désigner des sénateurs hanséates, des villes hanséatiques, etc., etc.
1: Voilà, c'était un nom générique, comme on dit, hein, qui a donné, ouais, naissance à d'autres, voilà.
0: D'autres appellations.
1: Voilà. Alors, le commerce maritime a besoin pour exister de pôles de décision, puisque c'est une grande organisation, hein, de lieux, de ports, évidemment, puisque c'est un commerce maritime, de mouillage, évidemment, d'endroits où on peut se mettre les bateaux en sécurité, et donc de groupements de population. Il faut du personnel.
0: Et oui.
1: De villes avec des équipements, de la main-d'œuvre, bien sûr. Nous sommes alors au Moyen-Âge et les villes existent sans doute, mais elles sont encore assez rares. Elles sont encore à la limite avec le haut Moyen-Âge. Hein. Et voire même, pour certaines, elles sont en peine à embryonnaire. C'est le roi Olaf III qui est à l'origine de la création de Bergen en Norvège en 1070. À partir de là, entre la seconde moitié du XIIe siècle et le début du XIIIe, eh bien, plusieurs villes sont créées en Allemagne du Nord. Alors il y a Lübeck, dont on m'a parlé tout à l'heure, en 1158, et puis Rostock, Wismar, Danzig, on connaît bien Danzig, hein, par exemple, dans la dernière guerre, on en a parlé. Et dans ces agglomérations, une bourgeoisie s'installe. Bourgeois, ça veut dire les habitants du bourg, évidemment. Hein, et s'installe et prend, enfin, à l'époque en tout cas, hein, bien sûr, maintenant, ça a pris une connotation différente, et prend en quelque sorte le pouvoir de fait, puisque personne ne peut le faire à leur place. Ce sont des commerçants, des artisans, des entrepreneurs, des gens qui créent des activités. Et c'est par une alliance entre les villes de Lübeck et de Hambourg que se crée ce qui va devenir la Hanse, qu'on va appeler la Hanse teutonique. Chevalier teutonique, hein, c'est la Prusse alliée un peu à la Pologne, hein, on le sait. Ce consortium va ainsi attirer d'autres conglomérats marchands, d'autres villes, et ainsi se forme l'Union des villes Wandes. Je suis au regret de ne pas pouvoir vous préciser la signification de ce terme, qui est éminemment teuton. Ah !
0: Oui, oui, oui. Alors en 1241, le centre névralgique des flux maritimes se déplace à Lübeck suite à l'alliance qui a été signée avec Hambourg. Cette ville connaît ainsi un développement rapide et s'impose comme une étape indispensable sur la route vers l'Est, aussi bien pour les marchandises que pour les colons. Et les mercenaires, bien sûr. Et
1: évidemment, à l'époque, oui. Il fallait des mercenaires.
0: Et voilà. Alors, il faut bien comprendre qu'à cette époque, nous sommes encore sous un régime féodal. Donc, hein.
1: Oui.
0: L'Europe possède tout plein de territoires, peu ou pas peuplés, et aussi tout plein de roitelets, de seigneurs qui ont besoin de troupes. Des seigneurs qui luttent les uns contre les autres pour une hégémonie.
1: Bien sûr.
0: Mais ces territoires ont aussi besoin de main-d'œuvre, de population.
1: Et oui.
0: Et oui. En 1259, les cités de Wismar et de Rostock rejoignent l'association. En 1280, le blocus contre Bruges apporte à la Hanse un pouvoir quasi hégémonique, une réelle domination, un vrai monopole en Europe du Nord. Le même système de blocus va renouveler en 1284 et cette fois contre la Norvège.
1: Oui.
0: Et toujours, bien sûr, eh bien, dans le but de garder des privilèges et puis un monopole commercial.
1: Ben, c'est toujours la même histoire. À partir du moment où une association devient puissante, eh bien, elle a tendance à vouloir tout le gâteau pour elle.
0: Voilà.
1: Ça a toujours été pareil. Et ce n'est pas demain que ça va changer. Les marchands issus de Hambourg et de Stralsund, qui sont des villes de Westphalie, westphaliennes donc, et saxonnes, évidemment, élisaient quatre anciens, on les appelait les anciens, respectivement un pour Visby, un pour Lübeck, un pour Soest et un pour Dartmouth. Ces anciens, en quelque sorte, des sages, puisque les anciens sont susceptibles d'être sages, mais enfin bon.
0: Susceptibles.
1: Susceptibles, oui, susceptibles. Voilà.
0: Ouais.
1: Ça vient bien, entre guillemets, susceptibles. D'accord. Ouais. Et souligner, exercer la justice et représenter la Ligue des marchands à l'étranger. La Ligue était divisée en quatre sections, présidées par Lübeck, Cologne, d'où sortit l'eau, hein, l'eau de Cologne,
0: voilà. Oh.
1: Brunswick et Danzig. Ben c'est vrai, en plus, elle a été fabriquée là-bas. Les villes membres s'engageaient à respecter les décisions des Hanstag. Hanstag, hein, le Reichstag, on connaît tout ça. Hein. Ça sonne, hein, c'est vraiment harmonieux comme langue. Qui est l'Assemblée générale des villes qui avait lieu tous les 3 ans, donc la réunion de cette assemblée. Généralement à Lübeck, qui était quand même le pôle
0: le centre
1: stratégique.
0: Voilà.
1: Ouais. Mais par contre, ces décisions n'avaient en fait rien de vraiment décisionnel, et elles avaient seulement un rôle consultatif, puisque l'application de ces décisions était laissée quand même au bon vouloir, il y avait quand même une certaine libéralité, au bon vouloir de chaque ville, qui devait quand même toujours apporter sa contribution militaire et financière à la Ligue. Sinon, elle ne pouvait pas tenir.
0: Ouais.
1: Le ciment, c'est ça. La force et l'argent. Bien sûr que c'était la raison d'être des membres de cette Ligue. Évidemment, on l'aura compris. Ah, on sent bien que c'est des vagues qui viennent du Moyen-Âge. Hein. Elles sont un peu usées. Hein. Bon, alors on continue. Merci pour les vagues, hein, c'est vrai. C'était des vagues un peu vagues, je trouve. Hein. Enfin, bon. Leur activité s'étend bientôt bien au-delà de Gotland, tout autour de la Baltique. Hein, peut-être, ça a commencé là, puis hop, hop, hop, hop, ça y s'est mis. Jusqu'à Novgorod actuel, le Novgorod actuel, qui est situé en Russie de maintenant, bien sûr. Et tout au fond de la mer Baltique. La mer Baltique, elle est très allongée. Hein, elle s'en va jusqu'en Russie, Lettonie, là-bas derrière, voilà, presque la Finlande, là-bas. Une cité qui portait alors le nom originel, alors ça c'est intéressant aussi, le nom originel de Kuria Sancti Petri, qui alors se déclinait en Peterhof. Assemblée des hommes guerriers, ça veut dire assemblée des hommes, des guerriers, parce que les hommes étaient guerriers quand même, sous le signe de Saint-Pierre.
0: Oui.
1: Saint-Pierre qui n'a jamais été un guerrier, mais enfin c'est pas grave. Hein. Bon. Alors, enfin un guerrier, pas par les armes, un guerrier par la bonne parole. Hein. Voilà. Cette ville représentant un véritable carrefour entre les civilisations orientales et occidentales, où la Ligue hanséatique crée son établissement donc dans cette ville, dans Novgorod, elle crée un établissement propre à elle.
0: Voilà.
1: Alors ce Peterhof, c'est-à-dire Kuria Sancti Petri, jouissait des privilèges accordés par un certain Constantin. Ça te dit rien ça?
0: Un peu.
1: Oui, ça n'a rien à voir avec Jean Constantin, l'acteur de l'époque. Hein. Ni Michel Constantin, d'ailleurs. Et oui, c'est l'empereur de l'Empire romain oriental.
0: Aha.
1: Tu te rends compte? Les Byzantins, donc. La chose datait du 4e siècle et du temps de la domination byzantine. C'est bien ce Constantin qui fonda Constantinople. Et lui aussi qui convertit l'Empire romain au christianisme. Quand même. Hein. Et cette civilisation byzantine qui ensuite est sémée en Russie, etc. Hein, voilà. Alors, mais revenons à nos marchands. Alors, ces marchands pénètrent aussi la Scandinavie. La foire de Scanie, hein, on voit le camion Scania, hein, Scania, parce qu'ils viennent de là-bas, hein, ils sont fabriqués en Suède, devient bientôt un pivot essentiel du commerce hanséatique. Ils sont aussi en Angleterre, où ils se sont officiellement réunis en 1281 en une unique Hanse dite d'Allemagne. Bizarre, hein? D'Allemagne en Angleterre. Bon. Mais enfin, à l'époque, tout ça, c'était, tu l'as dit toi-même, la féodalité, donc tout ça était très fluctuant. On n'entendait pas les attaques comme on les entend maintenant. Hein. Et bien entendu, ils sont présents en Flandre, évidemment, où la comtesse Marguerite II de Flandre leur accorde des privilèges fondamentaux, donc très importants, en 1252 et 1253.
0: Ouais. Alors peu à peu, ce qui n'était que la Hanse des marchands, eh bien, se transforme en Hanse des villes, confirmée en 1280. Une association donc qui rassemble des cités libres, puisque les cités étaient en principe sous domination de rois, de princes, de seigneurs et donc de gens de la noblesse.
1: Oui.
0: Eh bien, ces cités accumulent de plus en plus de privilèges en Angleterre, en Flandre ou en Norvège. En 1356, la première diète, qui est en quelque sorte un parlement, autrement dit une assemblée qui possède un pouvoir de décision, de réglementation, d'organisation et puis de gestion aussi.
1: Oui,
0: hein.
1: Oui.
0: Alors cette diète, donc, qui se tient alors à Lübeck, réunit l'ensemble des villes de la Hanse. À partir de là, la Hanse germanique s'affirme alors progressivement comme une puissance militaire aussi.
1: Oui.
0: Cette montée en puissance, et en particulier les actions de blocus menées pour affirmer et puis même imposer le pouvoir politico-économique, place la Hanse en position d'acteur à part entière, qui signe des traités avec les États ou encore avec les chevaliers teutoniques, une sorte de templiers de l'Europe du Nord, en quelque
1: oui,
0: sorte.
1: Oui, c'est ça, les teutoniques, oui.
0: Voilà. Alors la Hanse est donc aussi devenue une puissance militaire, et c'est par ce biais qu'elle va dominer le commerce avec l'Angleterre, qui était alors grande productrice de laine, et également avec la Russie, qui, elle, exportait des fourrures. La Pologne et la Prusse, également, qui produisaient des céréales, ou encore la Scandinavie, qui exportait les harengs. La Gascogne aussi, pour les vins, et enfin, les Flandres, pour les textiles, les fameux drapiers des Flandres.
1: Ah oui, très connus à l'époque, dans les fours.
0: Voilà. Si le monopole de la Hanse n'est pas total, il est pratiquement sans concurrence réelle. le reste du trafic commercial maritime étant pratiquement négligeable, en tout cas marginal.
1: Pour l'essentiel. Oui.
0: Voilà, le détroit d'Orsund, qui est au sud de la Suède, la sépare de cette nuée d'îles qui constitue le Danemark actuel, leur est largement ouvert, alors qu'il s'agit d'un point de passage stratégique.
1: Bien sûr.
0: Et même en 1370, le roi du Danemark

0: et permet l'acheminement de bois et de fourrure depuis la Russie. Un approvisionnement en ambre, en lin et en bois est également assuré par des échanges intenses, par exemple entre Visby et Vitebsk, via Riga, qui est la capitale de la Lettonie actuelle d'ailleurs, hein, Riga. Mmh. Notamment en remontant la Dunia, le grand fleuve qui traverse la Lituanie actuelle. Entre 1250 et 1350, un troisième itinéraire plus méridional, celui-ci donc, va s'ouvrir au départ de l'Allemagne du Nord, vers Danzig, puis Thorn, en suivant l'axe de la Vistule qui est une grande rivière de la région. Alors, il faut savoir aussi, quand on parle de rivières et de ces régions, il faut se les représenter. Ce n'est pas du tout montagneux, hein, à part la Norvège et la Suède qui sont un peu vers le nord. Mais après, le reste, tous ces pays-là sont assez plats quand même. Hein. Même si Lübeck continue de concentrer la plupart des marchandises à destination de l'Europe du Nord, Danzig et Visby s'imposent progressivement comme des ports qui, bien que qu'ils soient secondaires, dans le pertinent secondaire, vont occuper une place stratégique. Hein, parce que l'importance n'a pas rien à voir avec la place. La place-là, elle est stratégique dans ces trafics de marchands. Mmh. Alors, Danzig va être ainsi le centre pour l'angle sud-est et Visby celui de l'angle plutôt nord-est de la Baltique. Alors, on a bien compris ça, hein, c'était concentré sur la Baltique, la mer du Nord. Hein, ouais, c'était des gens qui venaient du Nord. Hein. Nous sommes alors, ils descendaient au maximum jusque sur les côtes de l'Atlantique de la France actuelle, mais c'était vraiment le bout du monde, hein, ils n'allaient pas plus loin. Ouais. Mais c'était le Nord, c'était des gens, des commerçants du Nord. Nous sommes alors dans ce siècle et demi entre 1350 et 1500. Les marchandises en provenance de Königsberg et de Kovno sont directement envoyés vers les Pays-Bas ou la France, en passant toujours par Danzig. Parce qu'à chaque fois, il y avait des taxes qui étaient prélevées, il y avait des mouvements de manœuvriers, de gens qui travaillaient. Donc c'était créateur de richesses. De cette façon, le port polonais est relié à Bruges, de la Belgique actuelle, Bergen, qui est la Norvège actuelle, et Oslo, capitale de la Norvège, bien sûr. Comme on l'a appris à l'école élémentaire, mon cher. Ah oui, on sent bien que c'est la mer du Nord. Hein. Peut-être la Baltique un peu, non ? Je sais pas.
1: Alors, vous êtes sur Radio Albigès avec
0: Arnaud
1: et Jean-Marie.
0: Oui.
1: Sur.
0: Et avec Will aussi. Hein.
1: Ah, la technique.
0: Oui, d'Olive en plus. Et vous êtes 95-4 et 104-2, bien sûr.
1: Voilà.
0: Pour l'émission,
1: dessine-moi un bateau.
0: Là, on est en train de vous dessiner du trafic maritime, mais voilà. Du Moyen-Âge. Mais enfin, on vous parle de la Hanse.
1: De la Hanse.
0: Alors, en même temps, la Ligue, donc la Hanse, c'est une ligue de marchands et de commerçants, etc. Et de marins, bien sûr, hein, puisque à l'heure actuelle, tout le trafic international, c'était par la marine. Quoi. Mmh. Parce que la terre, c'était quand même très difficile. On passait plutôt par la marine. C'était plus simple. Il y avait beaucoup de brigandage à l'époque. Hein. Il y avait pas... Les chemins n'étaient pas sûrs. Hein. Et puis en plus, ils étaient très mauvais. Alors maintenant, la Ligue laisse aux villes qui en font partie une grande souplesse en termes d'autonomie. Ça, on l'a évoqué tout à l'heure. Et sa flotte est si importante et puissante qu'elle protège non seulement les commerçants, mais tiens-toi bien, les princes même étaient protégés par cette flotte qui était devenue extrêmement puissante. Mais comme on le sait, tout colosse a son pied d'argile et rien n'est éternel, bien entendu, mon cher
1: Watson.
0: C'est ça.
1: Voilà.
0: Les prémices de la chute se profilent et souvent, ça se passe insidieusement. Ces puissances se délitent pour des tas de raisons qui, d'ailleurs, au départ, peuvent sembler très secondaires. Mais il y a toujours des histoires de jeunes qui veulent être plus puissants que les autres, voilà,
1: oui.
0: Qui veulent être calife à la place du calife, etc. On connaît ça chez nous aussi. Pour la Hanse, ça va commencer par la fermeture du comptoir de Novgorod, donc en Russie actuelle. Ça se passe le 9 novembre 1494. Alors là, déjà, on est presque à la Renaissance. Hein, voilà. Et la fermeture de celui de Londres, c'est-à-dire des deux extrémités de la véritable zone d'influence de la Hanse. La chose est sans doute aussi due à la concurrence de plus en plus forte des commerçants indépendants, cette fois anglais et néerlandais. C'est-à-dire que la source d'influence se déplace un peu vers le sud, on va dire sud-ouest. Voilà. Donc c'est à la Diète, on a dit que c'est la Diète, c'est une grande assemblée de gens qui prennent des décisions. Hein, donc, en 1518, qu'il est constaté que 31 villes ne participent plus à l'activité de la Hanse. On a aussi mis en avant

0: pour le déclin de la Hanse que le commerce du hareng dans la Hanse avait le total monopole. Attention, total monopole, c'est énorme. Hein. S'est effondré parce qu'à l'époque, évidemment, on conservait beaucoup de poissons en conserve. Mmh. Et donc, le hareng, c'était quelque chose d'extraordinaire. Alors, il s'est effondré à partir du moment où les bancs de hareng ont émigré de la mer Baltique vers le sud, vers la mer
1: du Nord.
0: Eh oui, vers le sud, vers la mer du Nord.
1: Ouais.
0: C'est extraordinaire. Bon. À quoi les choses tiennent ? Parfois.
1: Eh bien oui, il n'y a pas grand-chose hein, à des harengs.
0: À des harengs.
1: Comme ben, quoi. Ouais.
0: Ben, les harengs, ce n'est pas ceux qui manipulent les dames qui sont sur le trottoir. Non,
1: non, non, non.
0: Bon, c'est autre chose. Hein.
1: Voilà, c'est ça. Alors, cette structure politique si originale va bientôt être effacée de la scène internationale par le traité de Westphalie en 1648.
0: Là, on est beaucoup, on s'éloigne.
1: Voilà, hein. Ouais. On avance dans le temps. Là,
0: oui, 200 ans.
1: Qui signe la fin de la guerre de 30 ans et de la guerre de 80 ans. Celle des provinces libres qui ont donné la Hollande actuelle contre l'empereur Charles Quint.
0: D'accord.
1: Voilà, ce traité consacre définitivement l'avènement des États-nations, puisque jusque-là, le monde fonctionnait encore peu ou prou sous le régime féodal. Quoi.
0: Oui, c'est ça.
1: La dernière assemblée des villes hanséatiques a eu lieu en 1669. C'est dire si le système avait perduré quand même.
0: Ouais, quand même 5 siècles, c'est énorme.
1: Au XVIIIe siècle, le gouvernement hanséatique ne subsiste plus seulement qu'à Lübeck, à Hambourg et à Brême. Et pourtant, aujourd'hui encore, eh bien, les villes libres de Hambourg et Brême, qui forment deux Länders d'Allemagne,
0: mais, oui, on en a parlé,
1: mais aussi les villes de Lübeck et de Rostock, font encore état de leur ancienne qualité de ville hanséatique, même si c'est sous une forme qui reste purement symbolique maintenant.
0: Mais c'est resté ancré dans la culture, quand même.
1: Voilà.
0: Oui, oui.
1: Et même l'immatriculation dans ces villes, qui est l'équivalent des numéros de département français, eh bien, ces immatriculations sont respectivement HH, HB, HL et HRO, le H signifiant Hansestadt, c'est-à-dire ville hanséatique, c'est-à-dire la fierté qui survit encore, donc, hein, trace de leur histoire, des populations du nord de l'Allemagne pour la Hanse. Hein.
0: Oui.
1: Ils en sont vraiment fiers, hein,
0: oui.
1: Dont elles reconnaissent qu'elle a façonné leur identité de manière profonde. C'est aussi ça, ça fait partie de leur héritage culturel.
0: Ah oui, mais c'est l'histoire des nations, c'est attaché à... Voilà, HB, c'est Hanse Hambourg, Hanse Brême, Hanse Lübeck,
1: voilà.
0: Etc. Quoi, hein, c'est, voilà. Alors, même dans les immatriculations de voitures, donc c'est extraordinaire. Les villes hanséatiques présentent, même encore aujourd'hui, de fortes similarités. Un héritage architectural, par exemple, gothique, en briques rouges. Des maisons avec pignons à échelons. Je ne sais pas si tu connais ça. Mais
1: non.
0: Si tu étais te balader en Hollande ou dans le nord de la Belgique, ben tu vois, c'est... Et ça remonte jusqu'aux
1: époques...
0: Non, mais ça remonte ensuite jusqu'en Lettonie, en Lituanie.
1: D'accord.
0: Oui. Tu as les pignons avec, qui font comme des marches. Là. Et c'est resté comme ça, des maisons à pignons avec échelons. La présence de quais anciens à l'image de Schlacht, de Brême, sur des Schlacht de Brême, ce qu'ils appellent les quais là-bas, sur lesquels s'amarraient les anciens cogs. Qui était ce type de bateau utilisé par les commerçants allemands et d'ailleurs de la Baltique en général. Voilà. Alors, des motifs, les coques, donc c'est le nom de ces bateaux, hein. Des motifs régionaux sont visibles dans chacune d'entre elles. Les Marienkirche, qui étymologiquement signifie « église consacrée ». Marien, c'est Marie, et Kirche, c'est Kirk, comme Dunkerque. Par exemple, Dunkerque, tu vois, ça vient de là. Même chez nous, tu vois, Dunkerque, c'est resté... C'est la même origine que church en anglais, quoi, hein, voilà. Donc c'est des langues à origine saxonne, hein, et symbole de la ferveur religieuse, d'ailleurs, des hanséates principalement dirigés contre le pouvoir épiscopal. D'ailleurs, hein, il faut savoir que quand même, ils ne voulaient pas être dominés par l'épiscopat, par les évêques. Hein, et, bon, jusqu'au statut de... statutaire, hein, c'est bon. Hein, statuaire, plutôt, pas statutaire, de Roland, rappelant l'importance des libertés municipales acquises sur les pouvoirs temporels. Il faut ici préciser que pour des raisons historiques assez complexes d'ailleurs, hein, on ne peut pas y revenir dessus, Roland, le neveu de Charlemagne, qui a laissé sa peau donc à Roncevaux, était considéré comme le symbole de la liberté individuelle de l'homme face au pouvoir envahissant des aristocrates plus ou moins autoproclamés. D'ailleurs, les aristocrates, ils ont toujours été autoproclamés. Et aussi et surtout de l'absolutisme, ou culte aussi qu'on appelle de la personnalité. C'est une certaine image de la liberté. Cette image des valeurs hanséatiques, donc, reste encore si présente que l'ensemble fait l'objet d'une intense patrimonialisation, hein, marquée pendant que je le dis,
1: oui, oui.
0: Comme en témoigne la création de circuits touristiques ou de croisières sur le thème des perles de la Hanse. Ah, voilà, c'est resté ancré, ça existe toujours. Ça fait partie de la culture, ça fait partie de l'histoire des gens.
1: Du patrimoine.
0: De nombreuses boutiques et entreprises instrumentalisent à des fins publicitaires le mot Hanse parce que celui-ci reste associé à un ensemble de valeurs positives. La confiance, la fiabilité, la modestie, l'ouverture. Il faut bien aussi le dire, ce sont des thèmes en étroit rapport avec la pensée protestante. Car tous ces pays-là sont à dominante protestante. Ils se sont rebellés contre l'Église de Rome qui voulait manger tout le monde. Qui va trouver un terreau particulier, essentiellement dans le haut et le centre de l'Europe.
1: Alors,
0: ah là, c'est sur la plage de, à côté de Rostock. Hein.
1: C'est ça.
0: On sent bien, on entend bien le. Ça fait un bruit particulier. Oui.
1: Voilà. Les ports de la Hanse gardent nombre de leurs privilèges bien après la fin de la Ligue et jusqu'au XVIIIe siècle.
0: Oui.
1: Les fonctionnaires municipaux de Lübeck assurent l'administration du port et la perception des droits de douane. Mais progressivement, eh bien, ces privilèges sont repris par les États quand même. À Königsberg et à Memel, par exemple, l'autonomie municipale est largement limitée par la Prusse en particulier. Pour faire un grand saut jusqu'à notre époque, on doit aussi faire remarquer qu'au XXe siècle, les ports baltiques redeviennent des pivots des relations intra-baltiques, y compris d'ailleurs à l'époque supposée fermée de la guerre froide. La neutralité de la Suède et la pseudo-neutralité de la Finlande sont alors appréhendées par les deux blocs, c'est-à-dire les soviétiques d'une part et les États de l'Occident d'autre part, comme des avancées à conquérir, évidemment par le biais des relations commerciales.
0: Et oui, toujours pareil.
1: C'est ainsi que, par exemple, la Semaine baltique de Rostock, lancée en 1958, se veut une vitrine des relations entre la RDA et ses pays riverains, mais aussi, en même temps, une réponse concurrentielle aux traditionnelles régates de Kiel.
0: Oui, c'était la grande régate de Kiel, voilà. En Allemagne. Hein, oui.
1: La ville de Rostock noue alors des liens avec des villes finnoises ou suédoises, notamment Turku, l'ancienne Abo. A remarquer aussi l'option de démarche politique vers l'Est, Ostpolitik, du chancelier Willy Brandt, qui intensifie les ouvertures d'échanges dans les années 1970. Elle permet à Gdansk et Brême de nouer en 1976 un partenariat qui rappelle le passé hanséatique des deux municipalités, comme quoi eh bien, cette période historique a laissé de fortes traces en termes de relations et de liens.
0: Oui, très très très très forte. Oui, c'est ancré dans la culture.
1: Absolument.
0: Dès les années 1970-80, avec ce qu'on a aussi appelé les émeutes de la Baltique, des ports de l'Est de l'Europe comme Gnia, Zgrin,
1: Articule,
0: Hercule, c'est imprononçable, c'est des noms polonais. Moi, j'ai pas de polonais. Accueille de façon adroite des mouvements de résistance démocratique. Évidemment, en réponse au régime totalitaire communiste, bien entendu. Hein. La ville de Brême soutient le syndicat polonais des chantiers navals de Lénine, Solidarnosc. Ça, on en a entendu parler quand même. Hein.
1: Oui.
0: Et notamment, un bureau de coordination est ouvert dans la ville, donc dans cette ville allemande de Brême. Bremen, en allemand. Hein. Le 19 avril 1982. Il est ouvert ce bureau de coordination. Une aide matérielle de 2,2 millions de Deutsche Mark est fournie de 1981 à 1983 aux travailleurs polonais par le biais d'une association nommée Solidarité avec la Pologne. À la chute du rideau de fer, des échanges intra-germaniques ont lieu autour de la modernisation de l'administration municipale. On voit de fonctionnaires, de matériel, aides diverses et variées, notamment entre Rostock et Bremen. Les villes est-allemandes lancent à leur tour des programmes de solidarité, comme l'envoi de livres, de médicaments, des ordinateurs, aux villes de l'ancien bloc soviétique, comme par exemple Riga ou Kaliningrad. Une nouvelle Hanse a été relancée en 1980 à l'initiative de la ville hollandaise de Zwolle. Une activité entre villes hanséatiques est à nouveau en développement avec son siège principal à Lübeck. Tu vois, comme quoi encore, ça revient à Lübeck.
1: Ouais, ouais, ouais.
0: Ce qui nous a fourni les fameux cônes de la route de Lübeck. Remettez-vous bien ça dans la tête. Et comme ça, ça renoue avec le passé. Chaque année, dans une ville différente, se déroulent les journées internationales de la Hans. En 2011, c'est Kaunas, non, c'est pas une, K-A-U-N-A-S, qui a accueilli ces journées. Finalement, la Hans a une longue histoire. On dit toujours Hans le marin. Hans le marin.
1: Ah bon?
0: Oui. Ah. Hans le marin. Ah. Tu ne connais pas Hans le marin?
1: Non. Ah,
0: tu ne vas pas dans le nord, toi. Hein?
1: Non.
0: D'accord.
1: Donc tout ça, eh bien, c'est une histoire Hans-sienne.
0: Ah, elle est très bonne.
1: Elle est bonne.
0: J'abréside en humour. Ah. Écoutez, on espère qu'on vous a au moins appris quelque chose et peut-être même intéressé à les savoir. Et la prochaine fois, on fera autre chose.
1: Absolument.
0: On va essayer de vous parler de la guerre de l'opium en Chine. Comme ça, on changera de région. Hein. Alors, la guerre de l'opium, il y a beaucoup à dire là-dessus. Et dernièrement, j'ai lu un livre d'Alain Perfit, justement, qui faisait état des échanges entre la Chine et l'Occident au début. Et qui, justement, ça tombe bien, parce que j'avais déjà écrit le truc sur la guerre de l'opium. C'était très intéressant pour l'histoire et pour savoir qu'est-ce qu'est et qui est la Chine.
1: D'accord.
0: Parce que souvent, les gens, ils ne savent pas. Ils voient juste le sigle la Chine, mais...
1: Ouais.
0: Voilà.
1: Made in China. Voilà, merci de votre écoute.
0: Au revoir.
1: À une prochaine émission.
0: À bientôt. Au revoir.
1: Bye bye.

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0: 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Au début, on a du mal à exprimer ce qu'on ressent. On ne trouve pas les mots qu'il faut pour la décrire. Longtemps, tu tournes autour sans l'aborder. Que faire pour la décider? Eh bien, où que vous soyez, laissez-la vous caresser dans un pré, foulant l'herbe que le vent vient plisser, ou sur un fauteuil Voltaire. Laissez-la se découvrir dans un puits, sur un arbre, quoique plus difficile à réaliser. Sous le ciel, ce n'est pas péché. Dans le noir éclairé de lune, laissez-la vous invoquer. Elle aurait tout aussi bien pu commencer dans un train, un lit, une armoire, si la claustrophobie ne vient pas déranger. L'imaginez devant un miroir. Il suffit de parfums, de regards. En somme, à de multiples endroits où l'homme, vieille lueur, entend briller. Et il se peut que sous un pommier. Si vous préférez un autre bois, chêne, châtaignier, voire un oranger, et il n'y a pas de loi, il se peut qu'elle vienne vos sourires vous effleurer. Et on se dit, ça y est, on la voit belle comme le jour du premier jour. Mais attention, infidèle, d'elle il ne reste que ce qu'il reste au petit jour après une nuit de rêve. Et peut-être, parce qu'il y aura du brouillard sous le halo d'un réverbère, dans la minute de silence qui suit la seconde d'éternité, elle viendra se livrer. Surtout, surtout prenez garde, elle ne fait que passer. Étoile filante, et si vraiment vous vous entêtez parce qu'elle vous plaît, parce qu'elle vous hante, eh bien, couchez-la sur du papier. Votre idée, pour moi, c'est fait.
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On allait tout déconstruire, déconstruire avec 3D, comme Deleuze, Derrida et Debré. Ni fondamentaliste, ni extrémiste de l'islam ou de la laïcité, mais là, ça devient lourd, je crois. Trop compliqué, en tout cas. 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
1: Radio Albiges vous propose la rediffusion d'un reportage de 2022 autour de l'association L'Heure du Livre et du Conte. Et au passage, notez que l'association L'Heure du Livre et du Conte cherche un nouveau camion pour continuer à faire ses visites lectures dans les quartiers de Carmaux les mercredis après-midi. L'idée, c'est d'aménager l'arrière du camion en salle de lecture. Si vous avez donc un camion modèle Renault Master L2 H2 ou Citroën Jumper, d'occasion ou en don d'entreprise déductible fiscalement, contactez l'association par message privé de la page Facebook L'Heure du Livre et du Conte ou par courriel heure du livre et du conte tout attaché @gmail.com. Bonne écoute.
2: L'Heure du Livre et du Conte, l'histoire d'une association carmosine qui raconte des histoires.
3: Dans les livres, on raconte des histoires qui font peur.
4: Qui font rire,
5: bien.
3: Dans les livres, on raconte des histoires où l'on pleure.
5: Dans les livres, on raconte
6: des histoires de magie.
3: Pour grandir.
5: Voilà.
3: Dans les livres, on raconte des histoires de magie.
6: Et dans les livres, on raconte des histoires de la vie.
5: Et voilà, et bravo. Allez, bien en avant. Et bien, allez-y, on attaque.
2: Alors, je suis Chloé, je suis secrétaire et lectrice bénévole à l'association L'Heure du Livre et du Conte. Depuis une petite année, voilà, donc c'est assez frais. Et voilà, aujourd'hui, j'accompagne les copains dans les cités.
5: Oui, et ben voilà, ben moi Pascal, ben je suis pareil, très nouvellement lecteur, mais voilà, je suis un site. Et bon, c'est une occasion de voir les élèves dans un autre cadre, parce que souvent, ben j'en croise. Voilà.
7: Eh ben moi, c'est Sandy, je suis salariée lectrice au sein de l'association depuis un an, déjà salariée, mais j'ai été bénévole pendant 3 ans. Donc je m'occupe de l'administratif et en même temps, je lis des histoires aux enfants et on chante et on s'amuse autour des albums illustrés et des livres. Voilà.
2: Une après-midi avec l'association L'Heure du Livre et du Conte aux cités du Rajol et du Candou à Carmaux, une émission enregistrée le 13 juillet 2022.
7: Joachim, tu voulais qu'on dise une histoire?
8: Oui.
7: En particulier? Tu veux la donner à Chloé qui n'a pas dit.
8: Tu veux une souris verte?
7: Ah ben voilà, en plus c'est une chanson, Joachim, tu vois.
8: Tu la connais?
7: Une souris verte qui courait dans l'herbe. Que j'embrasse ces messieurs
9: me disent: trempez-la dans l'huile, trempez-la dans l'eau, ça fera un escargot tout chaud.
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7: elle me dit qu'il fait trop chaud.
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7: elle me fait 3 petites crottes.
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7: Ah non, mais ça c'est vraiment du coin. C'est depuis longtemps que je la connais dans ces lieux, parce que moi j'habitais là quand j'étais petite, juste ici là.
8: Ah
7: oui. Moi mes convictions par rapport à cette association, et quand j'ai rencontré en fait l'association, ça a été de suite, parce que moi je suis issue des cités. Donc, moi je suis née à Carmaux. Bon, après j'ai bougé, mais je suis née à Carmaux. Et du coup, je me revois complètement dans les enfants qui viennent bénéficier des actions. Quand je les vois dehors, un peu, on va dire, en peine, pas trop savoir que faire. Et il n'y a pas beaucoup d'associations qui vont carrément entrer, on va dire, là où ils sont, en fait. Et c'est ça qui est important, et c'est ça que je trouvais, on va dire, merveilleux. C'est que on va auprès d'un public qui n'a pas forcément les moyens ou l'info ou l'envie ou d'aller ailleurs, qui se retrouve là. Et moi, je me revois comme cet enfant qui aurait été tellement heureuse de voir venir ce camion et bénéficier des livres comme ça. Ça a été en fait ma première motivation. Et puis maintenant, justement, puisque tout le monde, quand je vois en tout cas la cohésion et la pluralité des gens en fait qui viennent dans l'assaut en fait de tous bords un peu et la complémentarité, je me dis que le partage est là et ça aussi c'est magnifique en fait. Et du coup, c'est ce qui nous fait tenir quand c'est quelquefois un peu compliqué et qu'on a, parce que comme toute entreprise, on va dire, il y a des aléas. Et moi, ce que je veux, c'est que tout continue et que même s'il le faut, on soit encore à plus encore qui viennent, parce qu'on a encore une nouvelle bénévole là qui s'est greffée au groupe, qui est très intéressée, et plus encore de gens qui viennent nous aider et nous soutenir et pour les enfants et pour la culture et pour le partage. Voilà.
4: Il était une fois une association loi 1901 dont le siège est à Saint-Benoît-de-Carmaux. Une association installée dans l'ancienne cité minière de Fontgrande au sein d'un espace appelé Art-R où elle côtoie d'autres associations. Il était une fois une association qui se donne pour mission de développer chez les enfants le plaisir de la lecture, de susciter dès le plus jeune âge le désir du livre et des histoires. Il était une fois un camion orange décoré de plein de couleurs, un camion qui se balade dans le Carmozin, de cité en centre culturel, des restos du cœur bébé aux sorties des écoles, des camps de gens du voyage aux milieux ruraux. Il était une fois une équipe de salariés et de bénévoles, drôles, déterminés et enthousiastes, sorte de mère loi du Carmozin, lectrice, conteuse, chanteuse, qui diffusent à grande brassée leurs histoires et comptines à des enfants, ravis de les écouter, des enfants qui parfois poussent la chansonnette avec elles et saisissent les livres pour compter à leur tour. Il était une fois l'heure du livre et du conte, il était une fois une après-midi avec Chloé, Pascal et Sandy, une partie de l'équipe de cette association aux cités du Rajol et du Candou à Carmaux, une émission enregistrée le 13 juillet 2022. Ça s'écoute comme une histoire qu'on vous raconte. Chut, c'est parti.
10: Super. Et les enfants, ils vont bien aussi, ça se voit. Qu'est-ce qu'ils ont grandi, la dernière. Elle marche. C'est génial. Tu viens? Tu viens aux histoires? Vous venez? Venez vous installer avec nous. Alors, je vais prendre le prénom de vos enfants.
11: J'ai traduit.
10: Soraya. Alors, Soraya, qui a quel âge?
11: Mais moi, je fais pareil.
10: Soraya, tu as un an. Ça passe vite. Donc, ensuite,
12: Sophia. Qui a 2 ans et demi.
10: 2 ans et demi.
12: Jamel,
10: oui.
12: 4 ans et demi.
11: Et le supporter du Stade Toulousain, hein, c'est qui?
10: Et Joachim.
12: Qui
10: a 8 ans. Vous nous avez manqué, hein. On se demandait où vous étiez passé. Vous pouvez commencer à regarder les livres, Joachim. Je vous les laisse là. Si vous voulez vous en emparer, on va lire les histoires.
13: L'homme en carton. Attention. L'homme en carton. Quand je descends le matin, je le vois. Et quand je rentre de l'école, il est là. Parfois, il me sourit. Et je baisse les yeux sur le trottoir. Il me fait peur. Parfois, il me parle aussi. Mais je n'écoute pas ce qu'il dit. Je cours pour ne plus l'entendre. C'est ainsi. Mais il m'arrive aussi, si je l'aperçois endormi, de le regarder en cachette, derrière le grand mur sombre. Et mon cœur se serre, car je devine une ombre. Il est si sale, il sent mauvais. J'ai l'impression qu'il ne doit pas souvent se laver. Pourquoi j'ai honte? Pourquoi j'ai mal? Pourquoi la vie rend-elle des gens tellement bancals?
2: La sauce, ça fait 35 ans qu'elle existe. Oui, date de création 1989. Ça fait un an, un peu plus d'un an, là, qu'on a remanié. Donc, la maison du soir englobait Papoti et Papota, qui est un LAEP, un lieu d'accueil enfants-parents, qui est situé au RAM à Carmaux. Et de l'autre côté, l'heure du livre et du conte, la lecture à haute voix pour les enfants. Et donc, il y a un peu plus d'un an, on a scindé les deux activités parce que ça avait une ampleur telle que c'était très compliqué d'y voir clair. Voilà, donc Papoti Papota a créé sa structure associative de son côté. Nous, on a gardé l'association pour la lecture à haute voix. Et c'est vrai que tout le bureau historique a été renouvelé à cette occasion-là. Donc maintenant, nous avons Brigitte Kenborg, qui est présidente de l'association, Maximilien Luteau, qui est trésorier, et donc moi-même, Chloé Saïta, qui suis secrétaire. Et donc nous avons les deux salariés, Sandy et Marie-Vonne, et tout le panel de bénévoles qui va bien. Voilà, c'est vrai qu'on a changé l'équipe quasiment dans son entièreté. Donc aujourd'hui, on a deux salariés et une équipe de 8 bénévoles, quand même vaillantes bénévoles et très volontaires. Donc il y a une grosse dynamique aussi pour pouvoir tenir une journée de mercredi où il y a parfois jusqu'à 4 actions différentes qui se croisent.
13: Et pour la première fois vraiment, je l'ai regardé. J'ai vu de grands yeux clairs, les mêmes que ceux de mon père. J'ai vu les rides autour des yeux comme un soleil lumineux. Je me suis rappelé mon grand-père et une histoire s'est tissée entre les deux. J'ai vu ses cheveux gris, pleins de poussière et de chagrin. Et j'ai souri pour dire « ça ne fait rien ». J'ai repensé au roi du monde, au pain, au savon, mais je n'osais pas encore le câlin. Mon père alors, il a tendu la main. Et pour la première fois, j'ai vu cet homme debout. Aussi grand que mon père, j'ai vu un homme se relever. Je ne suis peut-être pas le roi du monde, mais demain matin, tout aura changé. Je n'aurai plus peur. Je n'aurai plus à regarder mes souliers. Moi aussi, je vais pouvoir me redresser.

0: l'heure du livre et du conte, une association du Carmozin que nous présentent Chloé, Sandy et Pascal, une émission enregistrée le 13 juillet 2022 à l'occasion d'une intervention de l'association aux cités du Rajol et du Candou à Carmo. On intervient au Resto du Cœur Bébé, du mercredi matin, auprès des bénéficiaires. On intervient à l'aire des gens du voyage à Carmo, le mercredi matin aussi. Donc voilà, il nous faut deux équipes sur cette matinée-là. On intervient avec le camion, donc à l'aire des gens du voyage, avec le camion aussi dans les cités tous les mercredis de l'année, vacances scolaires comprises. Voilà, donc on est à 15h à la cité des Cambous et à 4h au Rajol derrière la mairie. Voilà. Et une fois par mois en période scolaire, on a une équipe qui intervient au centre culturel de Carmo. Voilà. Ça, c'est assez historique pour l'association. On intervient là-bas depuis longtemps. Et nouvellement, depuis le mois de mars, nous allons en milieu rural, à Mirandol-Bourgnonac, avec le camion aussi à la sortie de l'école. Voilà, rencontrer les familles. Donc on a des parents qui viennent avec leurs enfants, des fois qui vont faire un petit tour au marché, qui reviennent, des grands-mères qui restent avec leurs petits-enfants. Enfin voilà, c'est encore une autre aventure là-bas.
1: Le camion, alors c'est un camion orange.
0: Un beau camion orange, aménagé, oui, décoré et aménagé avec des modules pour s'asseoir.

0: Et c'est celle-ci, c'est un cadre qui est ouvert.
1: Eh bien oui, on est là. Venez. C'est la sieste.
2: Vous voulez vous mettre tous les copains dehors ou dedans du coup?
3: Dehors,
4: ouais, on va se mettre dehors. Dans le cirque Pédone, il y a un drôle de zèbre, un zazou, un vrai zombie. Et un sommet de la zizane. Rendez tout le monde. Qu'est-ce qui reste encore?
1: Là, la cité, c'est comment?
4: Le Rajol.
1: Rajol.
4: Ici, on est au Rajol.
1: Eh bonjour, il faut venir! Eh viens! Viens ta soeur de venir! Faut venir aux histoires! Dis à papa et maman.
5: Nous, en fait, ça dépend des publics. Les parents, on ne les voit pas spécialement partout. On les voit surtout quand c'est, par exemple, au centre culturel, puisqu'ils les accompagnent pour l'action du centre culturel. Pour l'action des Restos du Cœur bébé. Mais là, c'est pareil, ils ne viennent pas forcément pour l'action. C'est déjà leur besoin. Et ensuite, puisqu'on est là, ils participent, quoi. Et après, il y a aussi, oui, plus dans la ruralité, visiblement, enfin, apparemment, Mirandol, puisque là, ils sont, on va dire, obligés d'amener les enfants en voiture et de les ramener. Mais dans les cités, par exemple, ben, les enfants viennent seuls. Les enfants sont, les parents sont aux fenêtres, ou en tout cas, voilà, enfin, peut-être assis ensemble, vous savez, comme à l'ancienne, là, voilà, faire des petits coins comme ça, où les gens discutent, où les parents, les mamans discutent. Et les enfants viennent en toute confiance. Je pense que voilà, le lien de confiance est bien là. Et les enfants viennent et viennent au gré des envies de leur curiosité, des envies de passer un moment avec nous, quoi.
1: Déjà, on va commencer la séance.
6: Au Resto du Cœur, l'action, elle est tout à fait différente. Là-bas, on va être avec donc les Restos du Cœur bébé. C'est une action où on a beaucoup de tout petits, hein, puisque les Restos du Cœur bébé accompagnent des familles qui ont des enfants de moins de 3 ans. Voilà, donc des fois, il y a des fratries avec des plus grands qui viennent aussi. Mais c'est vrai que là-bas, on est vraiment dans ce qu'on appelle la parentalité aussi. Donc les parents participent beaucoup avec leur enfant. Et pour bon nombre d'enfants, on s'aperçoit aussi que ça va être le premier contact avec le livre. Donc c'est drôlement intéressant de voir déjà la manipulation de l'objet, etc. Le manger un peu, essayer de l'ouvrir, le retourner dans tous les sens. Et c'est vrai que là-bas, on fait beaucoup de parentalité, puisque les parents sont tout prêts et accompagnent

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0: 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Dans sa maison, le grand cerf n'avait pas vu par la fenêtre. 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
2: Et voilà.
3: C'est une chanson, ce livre.
2: Et voilà.
0: Bon, parce que j'étais pas chanson.
2: Merci, Manel. Tu vas voir.
3: On le fait une fois.
2: On va t'aider. Oui.
3: Allez, on le fait ensemble une fois.
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4: En fait, ce qui se passe, c'est que on ne se substitue pas vraiment à l'éducation nationale parce que on a notre façon, en tout cas, d'aborder la lecture avec les enfants, qui n'est absolument pas la même. C'est-à-dire qu'on veut absolument qu'ils gardent leur imaginaire, leur part de plaisir, de rêve aux histoires. On n'est pas dans la démonstration de l'histoire. Ce qui nous semble important, en fait, de conserver, en tout cas, parce que ça a été un peu la base de comment amener les livres aux enfants, en tout cas au sein de l'association, au tout départ, c'est que justement, l'album soit le pilier dont les enfants vont s'accaparer ce qu'ils veulent, eux, avec leur histoire à eux, leur façon de voir à eux. On n'est pas là pour les guider, en fait, on va leur montrer, simplement. Du coup, ça leur permet à eux de se forger leur histoire, leur identité, leur imaginaire, leur façon de voir, et évidemment, de voir qu'à la fin, parce qu'ils sont tout à fait capables de faire eux-mêmes le constat, la morale de l'histoire, on va dire, sans nous, quoi. Et donc ça reste pour nous super important qu'on ne soit pas dans le démonstratif, qu'on ne soit pas dans l'apprentissage. Même si ça paraît léger, en réalité ça ne l'est pas. Parce que c'est là justement que l'enfant va peut se permettre d'aller par lui-même. Et c'est comme ça en fait qu'il prend confiance et qu'il arrive à, en tout cas je pense... Après, à vouloir lire lui-même des contes, avec sa façon à lui, à nous raconter des histoires à lui. Et tout ça, c'est un partage. Hein, et on voit des évolutions fulgurantes, quoi, en quelques mois, d'enfants qui, au départ, ne pouvaient supporter que 2-3 minutes de lecture, mais, enfin, même pas, enfin, en tout cas, qui n'arrivaient pas à se concentrer sur des livres pour les plus petits. Et au bout de voilà, 2 mois, à partir de super longues histoires où ils vont être complètement happés par l'histoire et ce qui se passe, quoi. Donc ça, c'est absolument génial de pouvoir constater ça. Voilà, le maître mot, comme dit Chloé, ça reste le plaisir de la lecture de l'histoire du livre des chants du moment.
2: Très bien, très bien.
3: Merci. Bah super, ça a été une super séance.
5: Merci à tout le monde.
3: 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Et les histoires sont terminées.
6: Et avec les histoires se termine aussi l'émission. Merci à Chloé, Pascal et Sandy qui nous ont présenté l'association L'Heure du Livre et du Conte, qui nous ont permis de les suivre aux cités du Rajol et du Candou à Carmaux ce mercredi 13 juillet 2022. Merci à tous et toutes les enfants rencontrés cet après-midi.

0: Celles et ceux qui ont écouté attentivement les histoires, celles et ceux qui en ont lu, celles et ceux qui ont chanté, celles et ceux qui en redemandent, celles et ceux qui oublient les écrans et autres smartphones pour se laisser aller au plaisir des histoires. Merci pour la musique à La Bretelle, L'Herbe Folle, Shilley, merci surtout à l'équipe de l'heure du livre et du conte et aux enfants qui ont entonné chansonnettes et autres comptines. L'heure du livre et du conte dispose d'une adresse électronique à laquelle on peut leur écrire heure du livre et du conte en minuscule tout attaché @gmail.com. On peut aussi joindre l'association par téléphone au 06 52 66 26 01 ou la retrouver sur la page Facebook dont elle dispose. Enfin, on peut également rencontrer les bénévoles et salariés au local de l'association de Allée des Cigales à Saint-Benoît-de-Carmaux.
1: C'était la rediffusion d'un reportage de 2022 autour de l'association L'Heure du Livre et du Conte. Et au passage, notez que l'association L'Heure du Livre et du Conte cherche un nouveau camion pour continuer à faire ses visites lectures dans les quartiers de Carmaux les mercredis après-midi. L'idée, c'est d'aménager l'arrière du camion en salle de lecture. Si vous avez donc un camion modèle Renault Master L2 H2 ou Citroën Jumper, d'occasion ou en don d'entreprise déductible fiscalement, contactez l'association par message privé de la page Facebook L'Heure du Livre et du Conte ou par courriel heure du livre et du conte tout attaché @gmail.com. C'était le créneau micro ouvert sur Radio Albitze. 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Et au passage, vu qu'on est mardi, voici quelques indices sur votre soirée en notre compagnie. 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Bonne fin de journée sur Albitze.

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Radio Albitzès, j'espère que vous allez bien. En tout cas, pas trop mal, faut pas non plus exagérer, hein. Le monde va pas très bien, alors on fait ce qu'on peut, pas vrai? Allez, on va se déhancher avec Alain Peters. Vous connaissez Alain Peters, le poète et musicien de La Réunion, l'île de La Réunion. Alain a été très tôt initié à la musique par son père, qui était chauffeur de taxi, mais aussi batteur et joueur de flûte à ses heures perdues. C'est dans l'orchestre de Jules Arlanda qu'Alain fera ses premières armes en choisissant comme instrument de prédilection la guitare. Alain, qui n'a alors que 13 ans, entamera la longue tournée des bals de Lille et ses études à l'école des frères Saint-Michel s'en ressentent. Il abandonnera donc définitivement celle-ci en seconde et fera le choix de la vie d'artiste. Et on le sait, vivre tue, au point que ce grand poète et mélodiste réunionnais qui a influencé toute une génération actuelle de musiciens de l'île de la Réunion, lorsqu'il perdra son père, va s'engouffrer dans un alcoolisme dévastateur et paradoxalement très créatif artistiquement. Mais l'alcool...

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1: On n'aime pas ces gens parce qu'ils sont noirs, parce qu'ils sont migrants, ou qu'on remet une question de politique nationale ou européenne. C'est juste qu'il y a des gens en difficulté, et puis ça nous paraît normal. Parce que moi, je suis agriculteur, mon métier, c'est de donner à manger à des gens et m'occuper de gens sans point de vue alimentaire, quoi. Donc, après, s'il y a des gens en difficulté sur le bord de la route, etc., je les aide.

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2: Bonjour, Tôt ou Tarn accueille aujourd'hui deux invités dans le studio de radio Octopus à Rabastens. On suit le fil rouge de l'année de Tôt ou Tarn, à savoir des librairies. On invite des libraires, des gens qui ne font pas que vendre des livres, qui mènent une action auprès des gens pour qu'ils accèdent à la culture, à la littérature, à la poésie, aux essais, qui devraient être remboursés par la sécurité sociale. Mais bon, c'est pas l'ambiance actuellement, mais bon, j'y crois, on sait jamais. Bonjour François Juncker, qui est libraire donc à Saint-Sulpice. Sa librairie s'appelle L'Échappée Livre. Bonjour François.
4: Bonjour.
2: Et puis il y a dans le studio aussi quelqu'un qui est habitué du studio, c'est Jérôme Sillet, le dessinateur de presse. Il est là parce que il va participer à un événement organisé par L'Échappée Livre dans quelques jours. Jérôme Sillet, il porte depuis quelques mois pas un fardeau. Je trouve que c'est
4: non.
2: Bon, c'est pas du tout un fardeau, c'est au contraire, c'est une belle œuvre, une belle action. C'est sans dessin pour Gaza. Un livre, un recueil de dessins réalisé par des dessinateurs du monde entier. Et en plus, c'est un livre un peu mensonger puisqu'il n'y a pas 100 dessins. Dans le livre, il y en a 126. C'est toujours ça ?
4: C'est toujours ça, on n'a pas bougé de 126. Salut Christophe, salut tout le monde.
2: Bonjour Jérôme. Alors, on va essayer déjà de parler de L'Échappée Livre et de raconter une histoire, celle de cette librairie. François, toi tu n'es pas tarné, tu souhaitais ouvrir une librairie ou tu étais libraire déjà avant d'arriver à Saint-Sulpice ?
5: Oui, tout à fait. Je suis libraire. J'ai été libraire à Paris et je suis parisien d'origine. Et puis surtout, j'ai travaillé au Virgin Megastore Toulouse.
2: Oula, derrière le Capitole, oui.
5: Voilà,
2: sur la rue Alsace, ça va être tout à fait.
5: J'étais responsable adjoint de la librairie. C'était une très grande librairie, donc je suis habitué à travailler plutôt sur des grandes librairies en général. Voilà. Et puis effectivement, il est arrivé ce qu'il est arrivé au groupe Virgin, racheté par un fonds d'investissement qui a donné 3 ans à Virgin pour faire ses preuves, c'est-à-dire doubler sa marge commerciale ou arrêter. Et ça s'est arrêté.
2: On se souvient du Virgin de Champs-Élysées notamment.
5: Complètement.
2: Donc tu étais libraire, mais qu'est-ce qui t'a pris ? Tu t'es dit je vais plutôt aller dans une petite librairie, je vais chercher dans la région. Comment ça s'est passé ?
5: Oui, en fait c'était j'étais un petit peu quand je suis arrivé à Toulouse pour cette grande chaîne. Ce qui me manquait c'était vraiment le rapport avec tout le maillage, enfin tout le réseau culturel. Autour même à Toulouse, et on n'avait aucun rapport en fait avec les collectivités, avec c'est-à-dire les médiathèques, les lycées, les collèges, les facultés. Enfin bref, il manquait un peu tout ce, ça manquait vraiment de connexion.
2: Cet ancrage.
5: Voilà, tout était vraiment au niveau national et toutes les animations étaient décidées au niveau national avec des stars, certes. Mais c'était pas, il y avait rien de local. Il y avait rien de local. Je me suis dit à un moment, en fait, j'aurais pu être ici ou à Bordeaux ou à Lille ou ailleurs.
2: Ça aurait été pareil.
5: Ça aurait été la même chose. Donc effectivement, il y avait vraiment la volonté de toujours travailler en librairie, mais de m'implanter à un endroit, d'être à un endroit et de découvrir qui est-ce qui fait la richesse culturelle de cet endroit. Alors ça peut être, on parlait des collectivités, mais ça peut être aussi des musiciens, ça peut être des dessinateurs, ça peut être des artistes, des créateurs, des écrivains, etc. Des comédiens aussi, pourquoi pas, le spectacle vivant aussi, c'est quelque chose qui a une place à la librairie. Enfin voilà.
2: Donc, oui, la librairie n'est pas un lieu qui n'est fait que de livres.
5: Complètement.
2: Alors, tu as repéré cette librairie qui existait déjà à Saint-Sulpice. Mmh. Et là, il y a un vieux copain à toi, de Seine-et-Marne ou de...
5: Oui, c'est ça, de Seine-et-Marne, qui m'a dit qu'effectivement, il y avait une ville très, très dynamique. Dans le temps, il fallait absolument que j'y aille. C'était Saint-Sulpice-la-Pointe. Et
2: wow.
5: Moi, je suis allé à Saint-Sulpice-sur-l'Aise et je lui ai dit, non.
2: T'as fait ça ?
5: Oui, j'ai fait ça. Je lui ai dit, non, tu te trompes complètement. Et lui, il était à Vincennes. Donc, en fait, lui, il était sur les stats de l'INSEE à Vincennes. Et il me dit, mais tu es trop au sud. Là, je te géolocalise. T'es pas du tout dans la bonne direction.
2: Mais t'as quand même 200 km à peu près de Saint-Sulpice-sur-l'Aise. Ouais, c'est assez loin. Ouais.
5: Et voilà. Et je suis arrivé à Saint-Sulpice-la-Pointe. Et effectivement, j'arrive dans une librairie un samedi après-midi où je vois plein de monde. Et je dis, mais il y a quelque chose à faire ici. C'est génial. Et puis, le hasard a bien fait les choses. J'ai laissé une carte de visite. C'est vraiment tout. j'ai laissé une carte de visite à ceux qui tenaient la librairie. Ils m'ont dit qu'ils ne voulaient pas vendre. Et puis, ils m'ont rappelé 3 jours après. Ils m'ont dit, bah, finalement, si on intéresse. Et voilà, ça s'est fait vraiment au pied levé.
2: La librairie s'appelait comment à l'époque ?
5: La poudre de perlimpinpin. Mais avant, elle s'appelait la librairie du Grand Rond. Et elle était tenue par une personne qui était corse et qui a tenu cette librairie pendant une vingtaine d'années.
2: Oui, d'accord.
5: Elle s'appelait Madame Cani.
2: Elle a une histoire, donc, cette librairie.
5: Elle a une longue histoire.
2: Les murs parlent. Donc, ce copain-là de Seine-et-Marne, c'était Frank Willing.
5: Frank Willing, oui.
2: Willing, ouais, tout à fait. Mmh. Et vous avez ouvert donc cette librairie, tous les deux.
5: Non, on a tout créé. On a refait surtout la librairie. On l'a réaménagée. On l'a redécorée. On a agrandi vraiment toute la partie librairie. Enfin bref, on a fait un énorme travail et Franck m'a énormément aidé. Et après, comme sa compagne n'arrivait pas à être mutée ici dans le Tarn, finalement, il est parti pour Glasgow.
2: Ouais, pas mal. Voilà. C'est bien, j'approuve. Donc tu as trouvé quelqu'un d'autre
5: Oui, alors ce qui est super, c'est vraiment un travail d'équipe, je tiens à le dire, c'est avant tout ça, et on a pu développer la librairie, et maintenant on a deux libraires, enfin on est trois en fait. Et à moi, et Ambre et Barbara. Barbara, elle, ça fait 10 ans qu'elle travaille avec moi.
2: Oui.
5: Et c'est vraiment tout est dans l'humain, tout est dans l'équipe et dans le fait d'accueillir les gens et puis de conseiller, de faire part de nos coups de cœur et puis de discuter dans la librairie. C'est aussi un lieu de rencontre. Hein. Là, on a un stagiaire Joy qui est un jeune garçon féru de philosophie et de science et toute la matinée, il n'y a eu que des discussions sur Aristote, Euclide, etc. J'en passe sur la théorie de la relativité. C'était impressionnant. Enfin, moi, j'étais là, c'est génial, quoi. Je regardais la scène et je me disais, mais les gens venaient. Et effectivement, on parlait physique et philosophie. Et
2: ils s'intégraient à la discussion.
5: Ça s'est fait tout seul et j'étais là et je me disais, mais c'est quand même génial. Quoi.
2: Alors, il y a eu aussi cette période Covid, je m'en souviens, où enfin, même la maison de la presse avait fermé à Saint-Sulpice et tu avais plus ou moins pris ce relais-là, tu vendais les journaux. Ça veut dire que la librairie, c'est quand même un commerce de proximité essentiel.
5: Tout à fait. On avait réussi à obtenir de la mairie et de la gendarmerie, de la police locale, effectivement, le droit d'ouverture, vu qu'il y avait de la presse et qu'il y avait de la papeterie. Et bon. Là, ça a été vraiment une période très forte parce que les gens, effectivement, étaient cloîtrés chez eux et ils n'avaient qu'une envie, c'était de dévorer des livres. Et on a vendu des tomes 5 de séries improbables. C'était un très beau moment parce que les gens venaient vraiment chercher refuge.
2: Qu'est-ce qui te plaît dans ce métier de libraire ?
5: C'est vraiment les gens et les livres, enfin les deux. Mais voilà, j'adore les gens, discuter avec eux, voir d'où est-ce qu'ils viennent, leur destin. Alors j'essaie d'être disponible, des fois je ne suis pas toujours parce que j'ai beaucoup de choses à faire. Mais c'est vraiment, les regrouper, enfin voilà, discuter avec eux, discuter livres surtout. Et puis voilà, leur faire rencontrer des auteurs, des éditeurs aussi, des lignes éditoriales. Enfin, c'est tout un ensemble qui me passionne. Ouais.
2: Tu lis beaucoup de livres, je suppose ?
5: Alors on lit, on est une équipe. Hein. Vraiment, ça j'y tiens.
2: Oui, oui.
5: Donc, on lit et on lit dans tous les sens. C'est-à-dire qu'on n'est pas, il n'y a pas une qui va lire que de la science-fiction et l'autre qui va lire que de la littérature.
2: Les polars, tout ça. Okay.
5: Je lis aussi de la bande dessinée, etc. Mais effectivement, je suis un gros lecteur de base. J'aime bien, effectivement, j'aime bien lire, découvrir. Et puis, des fois, je suis dans une ambiance et j'aime bien y rester.
2: Oui, et puis vous êtes de ces librairies où il y a justement, sur des livres que vous aimez, ben, vous mettez une petite notule pour dire voilà, ce livre, ben, en quelques lignes, ben, lisez-le, quoi.
5: Oui, ça donne un petit peu le ton. Il y a beaucoup de gens qui n'osent pas trop nous demander conseils parce qu'ils ont peur que ce ne soit pas le bon livre pour la bonne personne ou même pour eux par rapport à ce dont ils ont envie à un moment précis. Et ils se servent des mots pour voir un petit peu la tonalité du livre, voir ce qui... Voilà. Et ils sont rarement déçus. Enfin, généralement, ça se passe bien. Ils viennent nous revoir après. C'est super, etc.
2: Vous avez rouvert, ouvert la librairie en 2014.
5: Oui, ça fait déjà 12 ans.
2: 12 ans, ça fait un bail, comme on dit. Tu as vu ton commerce, parce que c'est un commerce aussi, évoluer déjà le contenu, les sortes de livres que tu vends. Je suppose qu'il y a un développement de la littérature jeunesse et ado.
5: Alors, Saint-Sulpice, c'est une ville assez jeune. Hein. C'est une ville avec beaucoup de familles. Donc, effectivement, on a vraiment un gros secteur jeunesse. On est devenu un référent sur ce secteur, sur la littérature. La littérature reste quand même le premier rayon, comme on dit, les livres les plus vendus. Mais c'est vrai que la jeunesse a pris une place très importante et je pense que les gens viennent vraiment souvent de loin quand on demande un petit peu d'où ils viennent. Ils viennent, oui, ils font 10, 15, 20 kilomètres pour venir chercher des livres en jeunesse. Ils savent que c'est une librairie référente pour tout ce qui est album, pour les 0-6 ans, ou alors littérature de jeunesse jusqu'aux adolescents, voire jeunes adultes. Donc ça, et puis on a aussi, c'est vrai, un public romance qui est, on joue la romance, voilà, on
2: oui,
5: lit.
2: Oui, la romance, oui, c'est devenu voilà. le genre dans le coup, on va dire.
5: Bah oui, c'est vrai, beaucoup de jeunes filles enfin voilà.
2: Jeune homme
5: aime cette, c'est plutôt lu par une clientèle féminine.
2: Ouais.
5: Mais voilà, aime bien être transporté par ces histoires-là, et nous on essaye de voilà, on les lit, on conseille aussi, on met en garde quand c'est pas pour le bon âge, etc.
2: Il y a de la qualité, je suppose aussi dans ce genre.
5: Il peut y en avoir, il y a de la créativité, ça c'est sûr qu'il y a vraiment de l'imagination. C'est clair que c'est un secteur qui est plutôt, c'est pas tant l'écriture que vraiment le potentiel imaginaire des auteurs, ce qu'ils investissent dans chaque livre.
2: D'accord. Tu aimerais avoir plus de 2 mètres carrés ?
5: Oui.
2: Donc de rayonnage ?
5: Oui.
2: Tu es un peu étroit dans tes murs, c'est ça ?
5: Oui, mais bon, en même temps, la librairie se porte bien, c'est déjà ça.
2: Ouais.
5: C'est vrai qu'on est un petit peu à l'étroit. Bah, justement, on parlait de ce rayon romance qui demandait à être développé, parce qu'on a une très forte demande. Pareil pour la bande dessinée, des fois, on aurait besoin d'un peu plus de place. Et puis, on a commencé l'occasion, nous, en janvier, de façon permanente. Et il y a une demande... Il y a une demande effectivement sur l'occasion.
2: Je lisais tout récemment, je crois même aujourd'hui, j'ai vu passer un article sur justement, est-ce que les livres d'occasion ne sont-ils pas en train de tuer les livres neufs ? Tu n'as pas cette sensation ?
5: Loin de là. On a la chance en France d'avoir un lectorat qui est attaché au papier et qui tient à avoir son exemplaire. Et la plupart, 90% des gens veulent vraiment un livre, leur livre à eux, qui n'a été touché par personne d'autre. Donc, non, on en parle, effectivement, ça fait l'actualité, mais non, on est loin des ventes des livres neufs. Mais il y a un attrait économique pour découvrir, où les gens se disent, bah tiens, pour découvrir un auteur que je ne connais pas, ça serait bien de l'avoir effectivement moins cher que
2: d'accord. Bah, parlons de l'économie, justement. Mm-hmm. C'est vrai que certaines librairies ferment, il y a des gros réseaux de librairies qui sont en train de fermer, le Ferry du Nord, dans le Nord, justement, mm-hmm. Sauran, à Montpellier, qui se porte mal, on a récemment entendu parler de la situation très délicate de Gibert, qui est quand même un réseau de librairies très très connu, hein, notamment pour les étudiants. Tu disais toi que la librairie se porte bien, mais est-ce que le secteur ne rencontre pas des difficultés majeures ?
5: Oui, les livres en général, on est à moins 3. Là, sur le début de l'année 2026, on était déjà sur un moins 1 ou un moins 2 pour l'année 2025. Donc ça se porte pas bien, ça se porte pas bien non plus pour les grandes surfaces culturelles, hein, que sont culturelles. Alors culturelles, ils ont une dynamique d'ouverture, donc on s'en rend pas vraiment compte. Nous, on sait que
2: oui,
5: les chiffres
2: c'est une
5: sont
2: extension,
5: pas,
2: ouais.
5: pas très fort, pas très ouais. bon. Leclerc non plus. Et pour les petites librairies, dès qu'on s'éloigne un petit peu des villes, se pose le problème de l'essence, quoi, tout simplement. Mmh. C'est-à-dire que les gens hésitent maintenant à faire un aller-retour dans une librairie pour en voiture.
2: Quand il faut choisir entre voilà. se déplacer et aller chercher un livre, aller acheter un livre, ben voilà, vu le prix de l'essence justement, ou le prix de l'alimentation, etc., il y a peut-être le choix qui a été.
5: Ah bah c'est clair, parce qu'on a vu que beaucoup de libraires disent tous la même chose, parce qu'on est en lien, les libraires d'Occitanie, on a une association qui s'appelle l'ALIDO, l'association des librairies indépendantes d'Occitanie, et donc on se retrouve régulièrement, on fait des réunions, et là on avait une réunion en Narbonne il y a 2 semaines, et tous les libraires disent la même chose, c'est-à-dire que comme par hasard, c'est les jours de marché où on vend bien, c'est-à-dire que les gens se déplacent pour faire d'une pierre 2 coups
2: oui.
5: maintenant avec l'essence, c'est-à-dire qu'ils font le marché et puis le libraire, le boulanger.
2: Donc le mercredi c'est bien pour toi ?
5: Pour nous mercredi, ouais, c'est un bon jour.
2: Dans
5: mais on voit vraiment qu'il y a cette logique-là qui est à l'œuvre. Donc effectivement, par rapport à ces problèmes de déplacement, d'essence, de coût de la vie en général, effectivement les librairies se portent pas très bien en ce moment.
2: Or le prix du livre est toujours unique et il n'a pas bougé. Enfin, il ne bouge pas trop.
5: Il y a eu des augmentations quand même ces derniers temps. Hein.
2: Ah, Jérôme a fait la moue.
5: Oui.
2: Jérôme, ouais. Tu as des choses à dire. Vas-y.
4: Non, mais oui, une bande dessinée
2: oui.
4: aujourd'hui,
2: pouf.
4: C'est 25-30 balles.
2: Oui, oui, alors qu'avant...
4: Qui a 25-30 balles à mettre dans un bouquin ou même une belle sortie d'un bon gros roman. Bon, ben voilà, c'est ça. Quoi. C'est...
2: Oui, enfin, bon, avec les âges avancés que nous avons, on c'est difficile de comparer avec la bande dessinée de notre époque quand on était jeune, où effectivement c'était plutôt des petites bandes dessinées. C'était du Lucky Luke, c'était de l'Astérix, c'était de... Et donc
4: oui,
2: là, on avait...
4: On trouve toujours des Astérix voilà. Qui est moins cher que la moyenne, mais quand la moyenne... Enfin, je sais pas, moi, c'est ce que je constate en tant que lecteur. Je peux plus suivre là. Hein. C'est
2: ouais.
4: à 25-30 balles un livre, je peux pas en acheter 10.
5: En gros, effectivement, le secteur qui a le plus augmenté, et Jérôme a tout à fait raison, c'est la bande dessinée.
2: C'est la bande dessinée.
5: Et le format 48 pages classique franco-belge qu'on connaissait, nous, avec Lucky Luke, par exemple.
2: Il n'existe quasiment plus.
5: Si, il existe, bien sûr, il se vend très bien, mais il était à 10 euros il y a 2 ans, et maintenant, on est plutôt aux alentours de 12-13 euros. Quoi.
2: Ah oui, d'accord. Ouais.
5: Et effectivement, et après, il y a toutes les bandes dessinées d'auteurs qui dépassent le format des 48 pages. charge, qui n'est pas très vite, tourne autour de 20-25 euros.
2: Ces augmentations, c'est lié quoi? Au papier, au prix du papier notamment?
5: Prix du papier,
4: il y a principalement.
5: Principalement, ouais.
2: Bon, en tout cas, ça ne te décourage pas?
5: Non, pas du tout.
2: Au contraire.
5: Pas du tout, au contraire.
2: Et d'ailleurs aussi, la librairie, c'est un lieu d'événements, de rendez-vous. Les gens vont rencontrer des auteurs, des artistes. Et là, en l'occurrence, Jérôme est dans le studio pour nous parler du projet qu'il porte depuis l'été dernier. Je me souviens des premières conversations qu'on a eues autour.
4: Tout à fait, il est né ici.
2: Il est né ici, à Rabastens. Mmh. Et Sans dessin pour Gaza, c'est un livre édité par Massot. Florent Massot.
4: Édition Massot. Oui.
2: Édition Massot. Et qui réunit plus de 100 dessins autour de cette question de la Palestine et de Gaza. L'idée, tu peux la rappeler au départ, ce qui t'a poussé à envisager de faire un livre?
4: Oui, rapidement, comme nous tous, je voyais sur mon téléphone, à travers les réseaux sociaux, les images horribles, injustes, innommables qu'on pouvait recevoir de Gaza. On vivait en direct, en live stream, ce massacre, ce génocide, peu importe comment les gens l'appellent. On se réfugie souvent derrière un débat sur les mots pour ne pas nommer cet innommable. Et que faire face à ça? On est tous dans la même situation, citoyens, en position de non-assistance à personne en danger devant ces images d'enfants découpés en morceaux et j'en passe. Et donc je me suis dit, moi je ne sais rien faire d'autre que dessiner. Si on faisait un bouquin réunissant des dessinatrices, dessinateurs, pourquoi pas du monde entier, et qu'on vendrait au profit de...

0: Oui, relativement. Oui, je ne m'attendais pas du tout à ça, en fait. Et donc, ça m'a conforté. C'est vrai qu'on était tous dans la même situation. Dès que j'ai contacté les uns les autres, le monde a dit oui, quasiment tout le monde. Il y a eu quelques refus, mais mineurs. Et donc, parce que tout le monde était dans la même situation, qu'est-ce qu'on peut faire? Et bon, étant dessinateur, bah oui, chacun a donné un dessin ou a réalisé un dessin spécialement.
1: Puis il a fallu trouver un éditeur.
0: Il a fallu trouver l'éditeur. Et donc, ben, tout de suite, enfin, assez vite, on est tombé d'accord avec les éditions Masso. Masso, pour ceux qui ne le savent pas, c'est quand même le monsieur qui a découvert Virginie Despentes. Et donc, il y a un éditeur indépendant qui n'appartient aucun grand groupe, mais qui est un éditeur du milieu, j'allais dire, qui n'est pas trop petit non plus. Moi, il me fallait un éditeur qui puisse rendre le livre accessible partout, autant chez les libraires indépendants comme chez François ou que dans les grandes surfaces et les FNAC. Et puis, il fallait surtout un éditeur assez solide aussi pour pouvoir dire « je vais gagner 0 € là-dessus puisque tous les bénéfices seront reversés, en l'occurrence au syndicat des journalistes palestiniens qui œuvre chaque jour pour nous informer de ce qui se passe là-bas. » Puisque si on voyait ces images sur les téléphones portables, c'est bien que le territoire est encore fermé aux journalistes du monde entier et qu'aucune télévision ne nous est... diffuser ces images. Voilà. Donc, heureusement que les journalistes palestiniens sont là. Et c'était une façon pour nous de les soutenir.
1: Donc, il est sorti à l'automne, c'est ça? Non,
0: non, non, non, il est sorti en janvier. Il est sorti
1: en janvier, oui,
0: préparé. Ouais, il était quasiment prêt. En 2 mois, il était prêt. Moi, j'ai eu l'idée au mois d'août, début août et fin de septembre. Le livre était prêt.
1: Donc, il est
0: très, très vite.
1: Il est sorti en janvier.
0: Mais ensuite, voilà, calendrier de sortie. Il est sorti en janvier, oui.
1: Et depuis, tu fais des tournées dans toute la France.
0: Oui, ben, les jours.
1: Ouais. En Europe même.
0: Non, mais aujourd'hui, je pense que dès qu'on sort, que ça soit un livre, un film, un disque, il faut l'accompagner, il faut aller au contact du public, et d'autant plus sur un sujet comme celui-là. Donc, c'est vrai que moi, je l'accompagne du mieux que je peux. On est allé le présenter, on a fait la sortie officielle d'abord à Paris, bien sûr, et puis à Toulouse, à Albi, à Bordeaux, à Lyon, à Marseille, j'en passe, j'en oublie, et puis ça continue surtout, à Genève.
1: Oui,
0: et puis, on continue encore bientôt, il y a d'autres dates là qui vont nous accompagner jusqu'à l'été, et pour finir jusqu'à la fête de l'humain, à la rentrée prochaine. Voilà.
1: Ok, tu es allé même chez Philippe Poutou.
0: Chez Philippe Poutou à Bordeaux, il va très bien.
1: Merci.
0: Puisqu'il est libraire désormais. Voilà,
1: de nous donner de ses nouvelles, c'est gentil. Voilà. Cette tournée, ça montre aussi qu'il y a un intérêt pour le livre, mais bon, je suppose que ça, c'est aussi le quotidien de quelqu'un qui porte un livre, et il faut faire une promotion dans les librairies.
0: Moi, je pense, mais moi-même, je suis étonné par ce qui s'est passé, par l'engouement qu'il y a autour de ce bouquin-là. D'abord, avant toute chose, moi, je voudrais rendre hommage aux libraires, puisque François est là, ça tombe très bien, parce que ce sont eux qui sont en première ligne pour défendre les livres aujourd'hui dans toute la chaîne du livre. Bah, ce sont eux qui font le choix, qui prennent les risques aussi, parce qu'on se souvient tous de la librairie Violette & Co à Paris qui a été agressée pour avoir présenté une vitrine, élaboré une vitrine autour de Gaza justement, et qui a eu beaucoup beaucoup d'ennuis pour ça. Donc ce sont vraiment eux qui prennent le risque. Quand on s'est rendu chez Soramps à Montpellier, la librairie dont que tu évoquais tout à l'heure, bon bah voilà, ça a été chaud. C'est le seul débat où ça a été un peu chaud. Il y avait même des policiers qui avaient été appelés pour qui patrouillaient en civil dans la librairie pour être sûr qu'il n'y ait pas de débordement. Enfin, c'était assez dingue comme ambiance. Et c'est le seul moment où c'est un peu chauffé, où le débat était un peu animé. Partout ailleurs, ça s'est très très bien passé. L'accueil a été formidable. Voilà.
1: Tu as les chiffres de vente?
0: Là, on est à peu près à 7000 exemplaires.
1: Ce qui est très bien.
0: Ce qui, pour un livre de dessin comme celui-là, est plutôt rare. Voilà.
1: Ouais.
0: C'est pas un gros chiffre dans l'édition, mais pour un livre de dessin, c'est plutôt rare. Donc on est plutôt content. Et puis voilà, la vie de ce livre n'est pas finie, donc on va continuer à l'accompagner. Oui.
1: Mmh. Et notamment, on en parlera dans Tôt ou Tard aussi, il va y avoir un petit zoom lors du Festival de dessin de presse.
0: Oui.
1: L'Ordre de Saint, c'est d'Occitanie.
0: Fin mai, dernier week-end de mai, le Festival
1: voilà,
0: du dessin de presse.
1: Et on parlera de ce livre.
0: D'Occitanie, où on fera un zoom dessus. Et puis lors du Philly, le Festival...
1: du livre indépendant.
0: Du livre
1: indépendant. Il se passe plein de choses dans le coin, c'est fou.
0: Au mois de juin, voilà.
1: On se demande pourquoi il n'y a pas une radio. Ah ben si, il y a une radio, c'est la nôtre, forcément. François, tu as donc proposé à Jérôme de venir à Saint-Sulpice, à la librairie. Mais c'est une soirée que tu proposes. Hein. Donc je lis les dates, c'est le 21 mai. À partir de 18h30, donc c'est dans la librairie?
2: Oui, tout à fait. En fait, on avait déjà fait une soirée sur Gaza l'année dernière, à la même période, autour d'un recueil de poèmes écrits par Malika Berak, qui a été conseillère culturelle à Jérusalem et en Palestine, et qui a écrit donc un recueil de poèmes qui s'appelle Gaza, mon corps. Et elle a fait publier aux éditions Plan B, qui sont pas très, très loin d'ici. Donc on avait fait une soirée déjà sur Gaza qui avait été super, parce qu'en plus il y avait des gens qui étaient qui était choqué par ce qui se passait à Gaza.

0: et qui le sont toujours. Et puis d'autres personnes aussi qui avaient un point de vue mitigé, ils parlaient du 7 octobre, etc. Mais les débats ont été vraiment instructifs pour tout le monde. Et c'était passionnant, c'était une très très belle soirée. Donc je souhaitais refaire quelque chose avec Malika Bérac, mais elle n'était pas disponible sur le mois de mai. Et puis, avant tout, il y a quand même Jérôme, que je connais depuis longtemps, parce qu'on s'est connus à l'époque du Fanzina, où on faisait tous les deux du Fanzina.
1: Ça remonte.
0: Ça remonte un petit peu aux années 90, mais il faut savoir que voilà, j'étais dessinateur chez Burke et lui, il était chez...
2: Ah, tu étais dessinateur aussi.
0: Oui. Et donc, on s'était déjà croisés il y a pas mal de temps sur les festivals. Ouais. Bref. Et puis là, donc, c'était vraiment l'occasion de refaire une soirée sur Gaza. Bien sûr, autour du recueil, on fera toute une interview de Jérôme pour savoir un peu comment ça s'est passé. Parce que moi, je trouve cette histoire, c'est un conte de fées. Enfin, je trouve ça incroyable qu'il ait réussi.
3: Ouais, tu peux le dire.
0: non, mais il y a quand même deux auteurs les plus... Enfin, c'est vrai qu'il n'y a pas que, hein, il y en a d'autres.
2: Oui, mais Joe Sacco et Art Spiegelman, c'est...
0: Qui ont fait trois planches. Qui ont dessiné trois planches. Enfin, je ne sais pas si. Enfin, voilà, c'est.
2: Bah, ils ouvrent d'ailleurs le recueil. Hein.
0: Ils ouvrent le recueil. La bande dessinée est très belle. Parce que tout de suite, quand on connaît un petit peu Joe Sacco, qui a fait Palestine 1948, je crois, et Art Spiegelman qui a fait Moss, bah, on s'est dit, il va y avoir un point de vue contre un autre, comment ça va se passer. Et non, tous les deux sont atterrés, sont main dans la main, désolés par ce malheur, espérant que les générations futures arriveront. Voilà, quelque chose de plus stable, mais ils sont tous les deux tout aussi désolés l'un que l'autre, et le ton est très juste de ces trois planches de bande dessinée où on affronte ces questions de génocide et autres. Et,
2: oui, alors ouais. le dessin de presse, justement, et le dessin en général, il permet justement d'aborder avec parfois une ironie mordante ou noire, un humour noir, des situations dramatiques. C'est un peu le propre du dessin de presse, Jérôme.
3: Oui, c'est pas de dédramatiser, pas tant que ça, mais de faire un pas de côté, en tout cas, de changer de point de vue. Juste un mot sur la BD Les Trois Planches de Sacco et Spiegelman, c'était très important pour nous de la mettre en ouverture, justement. Pas uniquement parce qu'il ouvrait l'ordre alphabétique du livre, Art, mais parce que, comme l'a dit très très bien François, c'est une BD qui est vraiment en trois pages, disent tout, c'est très éclairant, c'est bourré d'humanisme, et pour qui ne sait pas par quel bout prendre l'histoire de ce conflit, c'était une très très belle introduction. Okay. Ensuite, oui, ce bouquin, il est surtout composé de dessinateurs et dessinatrices de presse, mais il y a aussi justement des auteurs BD ou des autrices BD, il y a des illustrateurs jeunesse, et le fait que voilà, ce sont des gens qui viennent d'univers différents, le fait qu'il y ait aussi beaucoup de filles et de garçons, parce que c'est quand même un métier dessinateur de presse qui est très assez masculin. Le fait qu'ils viennent d'horizons différents, de pays, de continents différents, pour moi, il était hors de question qu'on reste entre occidentaux. Ça aurait été beaucoup plus simple de faire appel aux copains, aux Européens qui étaient là pour remplir le livre. Mais non, c'était très très important d'avoir des points de vue différents, des univers complètement différents. Donc il y a même des regards qui viennent de cultures différentes pour traiter ce sujet-là. Voilà.
2: La rencontre du 21 mai se clôturera par un petit concert.
0: Oui, alors c'est très important. Il y a 2 ans, on avait reçu un duo musical, Tarnet, qui est composé d'une chanteuse qui a une voix magnifique et qui est turque, qui s'appelle Zeynep Dilara Asla, qui parle pas français, qui parle anglais, et qui est mariée maintenant et mère d'un enfant avec Philippe Gillet, qui lui joue de Youd.
2: Ouais.
0: Et ils étaient venus il y a 2 ans et c'était magnifique. Ils avaient fait un voyage musical tout autour du pourtour méditerranéen. Elle, ayant une voix superbe, elle avait repris des chansons de Farouk, enfin des chansons de Warda, tout ça. Enfin, c'était splendide, c'était une soirée magique et j'avais envie de réitérer cette ambiance magique parce que je les adore. Enfin, je trouve que c'est...
2: Okay.
0: Ça me met rien d'en parler, j'ai déjà les larmes qui montent.
2: Non, ne pleure pas, François, ne pleure pas. François.
0: Non, j'adore cette musique et j'adore la façon avec laquelle elle aborde et la façon avec laquelle elle chante et sa liberté. C'est magnifique.
2: D'accord.
0: Donc, ils seront là, effectivement, et j'invite tout le monde à venir pour profiter aussi de la musique et de leur talent, parce que les deux ont un talent énorme.
2: On invite les gens déjà à découvrir ce duo sur les internets et puis à venir donc le 21 mai à la librairie Les Chapelles. Tu peux rappeler l'adresse exacte ?
0: Alors, 5 place du Grand Rond à Saint-Sulpice-la-Pointe. C'est juste à côté de la Banque Populaire et c'est en face du parking rond.
2: Voilà, oui. C'est en face de la salle René Cassin.
0: Tout à fait.
2: Voilà.
0: Donc, entrée libre, vous venez. Bien sûr, il y aura ça sera convivial, il y aura un petit apéritif et tout.
3: Okay. 18h30.
2: Oui, 18h30, ça commence à 18h30.
3: Jusqu'à 21.
2: Jusqu'à plus soif.
0: Complètement.
2: Ok, merci en tout cas François et Jérôme d'être venus dans le studio de Radio Octopus. Puis je vous dis à bientôt pour un prochain Tôt ou Tard. Salut.
3: Merci.
0: Salut.

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1: 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Radiodiffusion Télévision Française présente.
2: Le mardi 19 mai, c'est la réunion mensuelle des bénévoles et des habitants et habitantes à la conciergerie solidaire de la Panouse Saint-Martin. Rendez-vous de 17h30 à 19h30 pour faire vivre la conciergerie avec vos idées, vos initiatives et projets à faire ensemble. Plus d'infos auprès de la conciergerie au 06 47 27 97 61. 06 47 27 97 61. Le samedi 30 mai, c'est le retour de la fête des voisins de la Panouse, qui sont des liens entre voisins et voisines. Amenez vos plats à partager. Rendez-vous donc le samedi 30 mai, de midi à 16h, devant la maison de quartier de la Panouse, pour la fête des voisins. Plus d'infos au 06 47 27 97 61. Le mardi 19 mai, à 17h30, à Carmaux, Liberny, librairie, café, galerie, accueille l'atelier d'écriture créative d'Alison, ouvert à tous et toutes et à prix libre. Comment ça se passe? Des jeux d'écriture pendant 1h30, chacun et chacune peuvent laisser libre cours à son imagination, avec son style, sa personnalité et son humeur du jour. Pas besoin d'avoir de l'expérience. C'est en partenariat avec l'association Le Tarnastan, participation financière à prix libre. On met ce qu'on veut ou ce qu'on veut donner. Inscription ouverte à tous et toutes auprès d'Alison, 06 62 01 85 45 06 62 01 85 45 ou par mail alisonvieuxmaire@gmail.com. Vous cherchez à vous informer sur les rendez-vous citoyens et culturels du Tarn, le Tarn Info Citoyen est fait pour vous. Basé sur un agenda d'hémosphère, l'agenda participatif et la lettre hebdomadaire du Tarn Info Citoyen sont animés par une équipe de bénévoles de 5 ou 6 personnes représentant différents territoires du Tarn. Retrouvez les rendez-vous du Tarn Info Citoyen sur le site tarn.demosphère.net et si vous avez du temps à consacrer pour aider à raison de 1 mois sur 5 à tour de rôle pour publier les rendez-vous, écrivez à contact@tarn.demosphère.net ou appelez Jean au 06 83 70 80 32, 06 83 70 80 32. 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

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Une mouche qui se pose sans réfléchir sur un miroir, tu te demandes, ses yeux ayant des milliers de facettes, ce qu'elle peut voir sur cette face où elle se reflète. La mouche s'y voit-elle à l'infini, comme nous-mêmes, nous pouvons nous y voir? Lorsque deux miroirs sont en vis-à-vis, tu peux demander à quoi ça sert, qu'elle se voit ou non dans un miroir. Car se voir dans une glace, comme nous disons le rire est le propre de l'homme, ce qui n'est pas le cas de cet agaçant volatile, qui reste collé à son miroir sans bouger. Serait-elle par hasard fascinée, prise de vertige, par les myriades reproduites de sa propre image, au point de se perdre sur une surface qui donne l'illusion d'être sans fond? On peut ne pas aimer son image, mais imagine, si on connaissait son corps, son visage, qu'à travers le regard des autres, dans quelle incertitude serions-nous? Toi, avec un dessin d'Ingres ou une toile de Picasso, il semblerait que tu ne te reconnaisses pas. Tu restes pourtant toi, que ce soit en tête de statue ou en tête de carnaval. Talons aiguilles sur les pavés à la Saint-Achille, gare aux chevilles. Talons aiguilles sur les pavés à la Saint-Achille, gare aux chevilles.

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Bon, après tout, je t'en veux pas. 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
1: Pour votre nouveau podcast indé, on vous propose un podcast d'Arte Radio, un podcast à soi numéro 64, nommé Anatomie d'un périnée, créé par Charlotte Bien-Aimée. Connaissez-vous vraiment le périnée? À quoi ressemble-t-il? À quoi sert-il? Pourquoi tant de femmes ont des fuites urinaires, des descentes d'organes? Quel lien avec les troubles de la vulve? Pourquoi en parle-t-on si peu, alors que c'est sur lui que reposent tous nos organes? Il y a quelques années, on ne savait pas représenter le clitoris. Aujourd'hui, qui sait dessiner le périnée? Dans un cabinet de sage-femme engagé, au cœur d'un groupe de parole d'une maison de quartier d'Ivry, ou au fil d'un cours de yoga féministe à Dunkerque, cet épisode s'attache à faire sortir le périnée de l'ombre. Bonne écoute.
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3: Les ovaires, l'utérus, le vagin, tout ça, dans cette partie-là, on sait. Mais le périnée, on n'a absolument pas conscience du rôle que ça a. Et on n'apprend pas du tout à rencontrer ce muscle. On n'en parle pas. Le clitoris a été libéré il n'y a pas longtemps. Mais le périnée, pas du tout.
4: J'ai découvert vraiment le périnée en 2025. À 43 ans et 3 enfants. C'est très grand en fait, c'est une forme de hamac, ça occupe tout à différents niveaux, le vagin, le méa urinaire, l'anus, enfin avec un tissage pas possible. Je veux dire, notre corps repose littéralement sur le périnée. Je veux dire, là, je suis en ce moment assise sur l'ensemble de mon périnée.
5: Et c'est comme un parachute, parce que c'est en forme arrondie, donc qui vient finalement adoucir la vie, le périnée. Moi, c'est ce que je ressens.
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11: Et fermez les yeux quelques instants.
12: Depuis 2 ans, à Dunkerque, je fais du yoga.
11: Fermez les yeux, puis observez les sensations du corps.
12: Cette pratique ne m'attirait pas trop, mais je me suis laissée convaincre par mon amie Clémence, qui est prof de yoga près de chez moi.
11: Là, maintenant, laissez bien de côté toute votre journée.
12: Elle m'a dit que ça allait me faire du bien de prendre soin de mon corps.
11: Ramenez l'attention sur les sensations du corps.
12: Je n'ai pas été déçue.
11: On va partir du pubis jusqu'au coccyx. On va d'abord faire « je serre simplement le périnée », puis je relâche.
12: En octobre dernier, nous avons fait plusieurs séances sur le périnée. Ça m'a fascinée de porter attention à cet endroit que je connais si mal.
11: Ça, c'est la première chose simple quand on veut déjà sentir ce périnée.
12: D'autant plus que quelques jours après, j'ai reçu un message d'une sage-femme, Alice, qui me disait l'importance de parler du périnée un jour dans mes émissions. Et puis le lendemain, je reçois le livre de Claire Romsey sur le vaginisme, un trouble concernant ce périnée. En échangeant avec Clémence, Alice et Claire, j'ai senti chez elles la même urgence, la même détermination. Sortir le périnée de l'ombre, faire en sorte que les femmes le connaissent beaucoup mieux. Je me suis dit qu'elles étaient un peu comme des lanceuses d'alerte et j'ai voulu faire entendre leur voix.
11: Il n'y a aucune posture qui est obligatoire.
12: Je suis d'abord allée enregistrer Clémence. Elle a 40 ans et propose des cours de yoga accessibles à toutes et tous. Elle accompagne aussi des femmes en postpartum et s'est formée avec la méthode du docteur Bernadette de Gasquet, qui a été une des premières à spécialiser ses recherches sur le périnée.
11: Je peux être amenée à vous toucher. J'essaie toujours de vous demander, de vous prévenir. Et vous avez tout à fait, bien sûr, le droit de me dire non.
12: L'approche du yoga de Clémence est aussi féministe. Dans ses cours, il y a quelques hommes et beaucoup de femmes, de tous horizons et de tous âges.
11: Je voulais démarrer par un petit tour de connaissances. Et puis, peut-être me parler un petit peu de votre rapport au périnée. Alors, je ne vous force à rien, vous dites ce que vous avez envie de dire. Bah tiens, bah, je vais démarrer. Et mon rapport au périnée, il est que je démarre yoga à 25 ans à peu près. Et la prof a dit « serrez le périnée ». Et là, je fais « hein ?» Qu'est-ce que ça veut dire ce truc? Et j'avais jamais entendu parler de ce périnée. Pourtant, j'ai une maman qui a été sage-femme. Et puis après, ben, avec forcément la grossesse, là, j'ai compris ces histoires de périnée au fur et à mesure. Et après, j'ai découvert la méthode de Gasquet et j'ai plongé dans un monde incroyable.
13: Eh bien, moi, comme je suis dans la bio, j'ai un peu regardé au niveau de l'anatomie ce que c'était, mais entre voir ce que c'est et ressentir où est-ce que c'est et comment on peut mobiliser, c'est complexe. Et puis après, ben, physiologiquement parlant, l'âge arrivant, les hormones, elles jouent, la ménopause. Et puis là, on se rend compte que ben, quand on éternue, y a quelques fuites qui arrivent, que quand la vessie est pleine et puis qu'on attend un peu avant, ben, si on bouge un peu, on se dit « Oh là, mon Dieu, mais qu'est-ce qui se passe ?»
14: Bah, moi, je n'étais pas très connectée à cette zone, plutôt très fermée, très tendue, donc voilà, donc avec parfois des douleurs aussi dans cette zone. Hein, si je suis là aujourd'hui, c'est parce que c'est une zone que j'ai envie de chouchouter, être plus connectée à cette zone.
11: Merci à toutes pour ces témoignages. Allez, je vous montre. Voilà, donc ça, c'est notre bassin.
12: Je n'avais jamais vu un périnée en 3D. Je me disais qu'il s'agissait d'un muscle qu'on pouvait contracter en bas, mais c'est tout. En fait, il s'agit d'un ensemble de muscles, une espèce de hamac ou de coque de bateau qui est accroché en dessous des eaux du bassin, avec plusieurs étages.
11: Et vous avez cette partie superficielle, donc la partie basse du périnée.
12: Au rez-de-chaussée, le périnée superficiel qui maintient la vulve fermée. Au-dessus, un grand U, le muscle puborectal, le plus puissant. Et enfin, plus haut en arrière, le périnée profond, le plancher pelvien, qui permet de maintenir nos organes à leur place.
11: Et puis, ce qu'on a derrière, donc ça va être la partie plus profonde.
12: Les hommes aussi ont un périnée, mais il n'est pas fait tout à fait pareil. Et pour les femmes, les conséquences sont beaucoup plus importantes lorsque ce périnée est trop sollicité, qu'il subit trop de poussées, comme me l'a expliqué Clémence.
15: Quand j'ai commencé à travailler là-dessus, je me suis dit, bon, c'est quand même assez récent, j'ai l'impression qu'on en parle. Ça a été d'abord pris en charge par des hommes, médecins, chirurgiens, obstétriciens, gynécologues. Une manière d'aborder ce périnée de manière technique et anatomique, c'est-à-dire la femme accouche. Après, il faut rééduquer. C'est encore, moi, un mot qui me choque, en fait, de dire il faut rééduquer, réparer quelque chose qui est cassé. Ok. C'est hyper infantilisant, en fait. Il y a un truc hiérarchique médical qui vient descendre. Salut, je vais t'apprendre, meuf, c'est quoi ton corps et je vais le rééduquer. Et qui plus est, ça a construit un imaginaire collectif complètement négatif sur ce périnée. On parle de ça souvent, truc de bonne femme. Ça donne des fuites urinaires, machin. C'est, ah oui, c'est pour les femmes qui accouchent, non ? C'est-à-dire que si tu n'as pas eu accès à un moment donné ou si tu n'as pas voulu rentrer dans un processus de maternité, ben finalement, tu es exclu de le périnée. Du coup, on passe complètement à côté de toutes ces questions de soins, de santé et positives, en fait, que peut être ce périnée. En fait, c'est un vrai non-intérêt et non-prise en compte. Je me mets en colère toute seule quand je vois des sports dehors et je vois 50 femmes sur une place qui ont des steps et qui sautent devant un prof, un mec. Et elles viennent et elles se disent bah, c'est bon, j'ai confiance, je suis là pour me défouler et tout. Mais quelle catastrophe! C'est le poids du corps sans arrêt sur le périnée en fait. Et en fait, ça fait que bousiller des périnées. Le nombre de femmes que j'ai qui arrivent dans les cours qui sont abîmées par la course à pied, alors que c'est hyper maltraitant, c'est hyper violent avec soi-même, quoi. On peut courir en faisant attention à son périnée, mais ça demande d'avoir vraiment conscientisé la chose, compris, travaillé. Courir, c'est comme n'importe quel sport, c'est un sport qui s'apprend, en fait. Et moi, je suis choquée quand on vient me dire « Tu sais, j'ai des fuites urinaires quand je cours, mais bon, ça va aller, je mets des serviettes hygiéniques, je mets des couches. » J'ai déjà vu des vidéos de crossfit avec des filles qui se pissent littéralement dessus et où ça devient une blague, ça devient drôle.
16: Bonjour.
12: Au sud de Paris, à Vitry, Alice exerce son métier de sage-femme dans un espace qu'elle souhaite appeler son bureau et non son cabinet. Elle y accompagne des personnes et non des patientes.
16: Comment ça va ?
17: Ça va.
12: Et passe toujours un premier moment à les écouter pleinement, raconter comment ça va avec le bébé, avec les enfants, les partenaires, le travail, l'argent et les répercussions que tout cela peut avoir sur leur santé.
16: Non, il est chez...
12: Elle prend des notes sur de petites fiches qui s'empilent, bien rangées près des faire-part de naissance et des livres féministes autour de la santé sexuelle des femmes ou des violences gynécologiques.
16: Parce que justement, il avait commencé début octobre.
12: Alice a 35 ans. Elle exerce le métier de sage-femme depuis 2015. Sa pratique est féministe. Elle milite pour une médecine plus juste et respectueuse.
16: J'ai oublié de vous dire, le travail musculaire, il se fait traditionnellement avec un examen vaginal, donc juste un tout petit bout de mon doigt à l'entrée de votre vagin, ça n'a rien à voir avec le toucher pour sentir le col ou la tête du bébé, mais c'est absolument pas obligatoire.
17: D'accord.
12: En 2017, elle a obtenu un diplôme de sexologue, ce qui lui a permis de se spécialiser dans les douleurs vulvaires ou périnéales. Elle décide aussi de se former à la CMP, connaissance et maîtrise du périnée. C'est une pratique de rééducation du périnée, inventée par Dominique Trindin dans les années 90. Alice l'avait découverte lors d'un stage. La CMP lui a permis de préciser les connaissances apprises lors de sa formation initiale de sage-femme.
18: À l'école, on parle du périnée de façon très vague, parce qu'on en parlait comme d'un muscle, plus que d'un ensemble de muscles déjà, comme d'une entité un petit peu floue, quoi. Quand bien même nous, en tant que sage-femme et étudiante sage-femme, on doit suturer des périnées. Donc on reconnaissait que ça, c'était le tissu musculaire, mais on n'avait pas de détails sur quel tissu musculaire en particulier. Et ça restait très en surface. Il a fallu que je me forme à cette méthode spécifique qui s'appelle la CMP pour savoir vraiment comment était composé ce périnée. La formatrice, elle amenait des grands draps de différentes couleurs et on devait reconstituer le périnée en étant chacune un repère osseux ou une insertion. Enfin, et on tenait ces grands draps colorés entre nous pour former des périnées géants dans cette grande salle à Nanterre. Et c'était des moments de grâce. Enfin, on accédait aux infos nécessaires pour faire notre taf correctement, mais aussi aux infos qui nous concernent nous directement. Enfin, on parlait des choses comme elles sont, sans vulgariser, simplifier ou s'en foutre, sans vouloir faire de la rétention d'informations, quoi. Je suis effarée quand je reçois des personnes en consultation et qu'on regarde ce bassin osseux avec les muscles du périnée et les organes du petit bassin accrochés à l'intérieur. Bah, c'est la première fois qu'elles voient ça.
12: En écoutant Alice et Clémence, je me suis demandé pourquoi, alors même que les femmes sont suivies de près, toute leur vie, par des médecins, gynécologues notamment, elles connaissent, nous connaissons, si mal notre corps. C'est la question que j'ai posée à la sociologue Aurore Quéclin. Elle est autrice du livre « La norme gynécologique, ce que la médecine fait au corps des femmes ».
19: Moi, j'ai l'impression, c'est en tout cas une hypothèse que je formule, que cette contradiction, elle s'explique par le fait que lorsque l'on va toucher à des enjeux qui sont liés aux enjeux de reproduction biologique, là, effectivement, il va y avoir une hypermédicalisation. L'enjeu du suivi gynécologique, c'est avant tout l'enjeu de on contracepte les femmes pour éviter qu'elles fassent des avortements, parce que ça reste quand même la norme médicale dominante chez les médecins encore à l'heure actuelle, cette idée qu'il faut prévenir les avortements à tout prix. La consultation gynécologique ordinaire, elle fonctionne sur deux piliers. D'un côté, la contraception, de l'autre, la prévention. De la prévention et du dépistage des IST ou des cancers, donc pour vérifier que tout va bien, etc., etc. Par contre, les enjeux, on va dire, plus liés à la sexualité ou à la réappropriation du corps, ce n'est pas du tout central dans la consultation gynécologique. Au contraire, des formes de sous-médicalisation, d'ignorance absolue dans le domaine gynécologique, autour de certaines maladies des femmes, qu'on connaît médicalement depuis des siècles et qui pourtant ont été pendant longtemps invisibilisées, méconnues, comme par exemple l'endométriose dont on parle beaucoup aujourd'hui, mais c'est très récent. Pour parler des questions de pathologie, mais effectivement si on parle de la question du fonctionnement tout simplement du clitoris, du périnée, voilà, des zones d'ombre, d'ignorance, etc. quand on sort de ces grands piliers contraception et prévention, bah, il y a à peu près rien. Alors même que beaucoup de patientes avec qui j'ai réalisé des entretiens valorisent la consultation gynécologique précisément parce que c'est une instance qui leur donne accès à la fois à des savoirs sur leur corps, la contraception, l'avortement, puis des techniques concrètes. Ne serait-ce que pour ça, c'est évidemment une forme d'acquis féministe. Mais du coup, dans leur esprit, la consultation gynécologique, c'est une ressource. Mais on voit que c'est une ressource qui demeure malheureusement par bien des aspects lacunaires. Et alors, il y a les enjeux de formation. Il y a un défaut de formation qui est le reflet d'un désintérêt global, social, médical pour ces questions-là, c'est sûr. Il faut des financements, il faut du temps, il faut de l'argent. Or, c'est pas tellement la tendance qui est prise à l'heure actuelle dans le financement de la médecine. Donc, ça s'explique aussi par un resserrement du temps de consultation. Moi, par exemple, j'ai fait un terrain dans une protection maternelle et infantile en Seine-Saint-Denis avec des professionnels qui étaient quand même très engagés dans leur métier, hein, c'était pas ça la question, mais donc il s'agissait de faire le maximum avec le minimum, et donc on avait des consultations qui parfois duraient 5 minutes. Il fallait voir un maximum de patientes en un minimum de temps, et donc il n'y aurait pas eu de toute façon l'espace, on va dire, la matérielle pour une prise en charge qui soit plus développée.
17: Pourquoi ce cahier anatomique ? D'une part, parce que nous faisons trop souvent face à notre propre ignorance. Nous connaissons parfois moins bien nos propres organes que les médecins ou nos partenaires. D'autre part, parce que nos corps ne ressemblent pas à ceux que nous voyons sur les planches anatomiques médicales ou dans les films pornographiques. Parce que nos sexes sont invisibilisés et qu'on nous apprend à en avoir honte, à les trouver laids ou sales. Parce qu'on ne sait pas que le périnée est un ensemble de muscles puissants, que l'utérus est mobile, qu'il y a de l'espace entre une trompe et un ovaire, que le clitoris est un organe érectile. Parce que 84% des filles de 13 ans ne savent pas représenter

0: Notre corps nous-mêmes, manuel de santé écrit par un collectif féministe.
1: J'ai entendu parler du périnée pour la première fois, après mon accouchement, lorsqu'il a fallu le remuscler, après qu'il ait porté tant de charges. Je ne savais pas grand-chose de plus, comme ce fut le cas pour Élise et Aminata.
2: On m'a pas expliqué pourquoi je dois faire ça et on m'a même pas montré à quoi ça ressemblait. Je me suis même pas rendu compte, non, de l'utilité de ce truc-là. Du coup, j'ai pas pris au sérieux. Et du coup, mon premier garçon, j'ai même pas fait. Et là, j'ai fait le premier enfant, le deuxième. J'ai fait des rééducations, mais sans savoir c'était quoi, en fait. Bah, j'ai fait avec la sonde électrique qu'on branche et on me laisse seul coucher sur la table. On me dit, ah oui, tu contractes quand ça vibre, tu contractes et tu lâches, tu contractes et tu lâches. Et elle regarde le schéma sur l'ordinateur. Oh, ça ne m'a pas plu. Le fait d'avoir cet objet-là dans mon corps, sans savoir vraiment c'est quoi ça va servir.
3: En fait, à la maternité, donc, on te dit qu'il faut faire de la rééducation du périnée, 10 séances sur une prescription. Je n'avais aucune idée de ce que ça pouvait bien être. Si j'avais bien compris, si on le fait pas, on peut avoir des fuites urinaires quand on rigole. Donc, je suis allée voir une sage-femme un petit peu au hasard. Elle introduisait ses doigts dans mon vagin. Elle me demandait de contracter pendant 10 secondes, de respirer, de relâcher, de recontracter. Et elle juge si la pression est suffisante, pas suffisante, ce qu'il faut que je travaille, etc. Après une grossesse, de toute façon, t'es tellement habitué à ce que la terre entière regarde ton vagin, mesure ton vagin, voit tout ce qui se passe dans ton vagin que je me suis dit que de toute façon, c'est comme ça. C'est la continuité de la grossesse. Faisons quelque chose d'un peu désagréable. C'est pas grave. C'est bientôt fini. 4 ans plus tard, c'était en 2018, je suis allée voir une sage-femme pas très loin de chez moi. Là, c'était une sonde. Donc, au lieu d'introduire ses doigts dans mon vagin, elle introduisait une sonde. Je me souviens juste qu'il y avait un petit boîtier avec un genre de point qui montait et qui descendait un petit peu comme un jeu vidéo. Le vieux jeu vidéo de ping-pong avec une petite balle qui se promène. Et je contractais et je voyais ce point monter. Et quand je relâchais, ça redescendait. J'ai trouvé ça tout aussi intrusif et ça ne m'a pas moins gênée que la première fois.
1: J'ai détesté ces séances de rééducation. Je me souviens y être allée après la première grossesse avec mon bébé que je découvrais à peine.
4: Mais sinon, je le pose sur vous. Hein.
5: Ah oui ?
4: Une fois que vous êtes allongée.
5: Ah ok, je pense qu'on
4: n'a qu'à faire ça s'il a du mal à se tranquilliser dans le transat.
1: J'étais épuisée. Je ne supportais pas de l'entendre pleurer dans son transat pendant que je devais serrer en bas. Jamais la kiné ne m'a proposé de le poser sur moi pendant ce temps.
5: Voilà, tu manges la girafe, c'est super.
1: Après ma deuxième grossesse, j'ai fait la rééducation beaucoup plus tard. Je n'étais pas du tout à l'aise. Les exercices me donnaient même envie de pleurer. J'avais eu une césarienne et j'étais terriblement déçue de ne pas avoir accouché par voie basse. Encore aujourd'hui, cette zone de mon corps autour de la cicatrice est comme absente. Je me dis qu'il faudrait que j'en prenne soin et que ce n'est pas sans lien avec le périnée.
5: On essaye un peu ? Maman, elle fait des vagues et toi, tu fais un câlin à Brigitte ?
1: C'est toute l'idée du travail d'Alice.
5: Oui, la vie est épuisante.
6: Avec la CMP, connaissance et maîtrise du périnée, on ne contacte plus un endroit de manière un peu approximative, on en contacte 13 par des images de visualisation et à l'aide de notre souffle.
5: On peut dire quand vous êtes prête, vous pouvez poser vos genoux tranquilles. Ça va pour vous l'installation ?
6: Oui.
5: Alors, je vous laisse me dire quand vous êtes prête. C'est un peu frais. Si je vous fais mal, vous me le dites. Mon doigt vous gêne pas ?
6: Non, ça va.
5: Super, super. Donc, imaginez que vous êtes sur une plage à Zanzibar. Mmh. Allez. C'est l'été, il fait 35 degrés, mais vous n'avez pas trop chaud. L'air de la mer vous caresse la peau. Et vous vous laissez bercer par le bruit des vagues. À un moment donné, imaginez qu'une grande vague, toute douce mais très puissante, s'élance à l'intérieur de votre petite grotte ou de votre vagin. Quand elle arrive au fond, attrapez-la et ramenez-la au centre de votre vagin pour la faire rouler. Rouler sur le mur du fond afin qu'elle remonte.

0: comme ceci. Super, on recommence. Je me demande s'il n'y a pas un petit forcing de puborectal, mais discret. Hein. Genre, vous êtes très forte pour forcer discrètement. Mais quand même, après que vous ayez fini de faire rouler la vague, je sens une petite tension musculaire, on va dire, résiduelle. Essayez d'être vraiment... de poser un maximum vos jambes et d'être que dans l'image et le souffle, s'il vous plaît. Super. Rien à voir. Je sais pas si vous avez senti une différence, mais en tout cas...
1: En étant plus concentré, oui. Ça...
0: Au niveau de mon doigt, c'était beaucoup plus précis.
2: Après leurs premières expériences, Aminata et Elise ont toutes les deux été accompagnées par Alice.
0: Super.
3: La première séance, ça m'a beaucoup surprise parce qu'on n'a fait que parler. Elle m'a posé plein de questions. Ça ne m'était jamais arrivé. Est-ce que j'ai des fuites urinaires? Est-ce que quand je tousse, j'ai du mal à retenir? Est-ce que j'ai des gaz que j'arrive pas à retenir? Donc elle m'a posé tout un tas de questions. Elle m'a montré des images anatomiques du périnée. Et là, je me suis dit, mais c'est gigantesque. Puisque moi, pour moi, le périnée était un tout petit rond autour de l'urètre. J'y suis retournée la fois suivante. Là, on est passé à l'action. Et je devais imaginer que mon vagin était un pont-levis. Et je vais faire monter le pont-levis, mais sans forcer, sans contracter mon périnée. Et donc, elle me disait, oui, c'est bien, c'est bien. Alors, j'étais, bon, je sens pas trop, mais OK. Et il y avait un exercice sur la vessie qui consistait à faire remonter ma vessie. Et donc là, c'était des sortes de petites billes à tirer en avant, en arrière. Et donc, j'ai fait le deuxième exercice et elle me dit, ah bah là, t'as senti. Alors, je dis, oui, j'ai senti quelque chose, mais quoi? Elle me dit, eh ben, t'as remonté ta vessie de 5 mm. J'étais hyper fière.
4: Là, je savais vraiment c'était quoi. L'ascenseur qui ouvre, l'ascenseur qui ferme. Et après avoir fait ça avec Alice, c'est resté même un peu dans mon quotidien. Même quand je suis en train de faire la vaisselle, bah, je ramasse l'utérus, je me retiens de ne pas faire pipi. Et quand je suis au sport aussi, je parle beaucoup de ça. Et à chaque fois, pour protéger le périnée, je leur dis, il faut vraiment ramasser le ventre comme l'impression que vous vous retenez de ne pas faire pipi. Et ça s'est installé dans nos quotidiens et qui est vraiment magique. Tu es connecté avec ton corps.
0: Avec votre souffle lentement, vous allez resserrer ce tube.
3: C'est aussi beaucoup de respiration, donc c'est des respirations assez profondes. Donc ça te calme en fait. Enfin, il y a toute une phase où c'était difficile, je pense pour plein de femmes, hein, les bébés se réveillent, on a du mal à se rendormir. Et je l'ai fait beaucoup et en fait ça m'endormait. C'était génial. J'arrêtais de m'agacer sur le fait que j'arrivais pas à m'endormir et que j'avais pas assez dormi et que mon bébé allait se réveiller dans une heure probablement et que j'étais fatiguée et que j'avais mal au bras et que j'avais mal au dos. Le seul effort que ça demande, c'est de prendre 5 minutes pour respirer et penser à autre chose, ce qui vraiment, quand on a un tout petit bébé, peut faire beaucoup de bien.

0: maintenant, je fais des exercices ciblés. Si je sens que j'ai eu du mal à retenir ma vessie, je vais faire plus les exercices sur la vessie un jour. Si, je sais pas, j'ai eu du mal à retenir un gaz un jour et je me dis, ah mince, il faut que je retravaille cette zone. Je comprends ce que je muscle. On a établi une belle relation de confiance.
1: Ça va ? C'est clair pour vous cette image de tube ? C'est pour savoir hein, si moi je dois reformuler, vous voyez, ça c'est les images, voilà, telles qu'on a l'habitude.

0: Parfois, les femmes sont surprises de découvrir cette méthode différente. Mais au fil des accompagnements, Alice constate à quel point celle-ci est efficace.
1: Tout le monde ne vit pas la même révolution corporelle avec ça, mais pour beaucoup, c'est pertinent. Donc bon, c'est pas le seul outil, bien sûr, mais c'est un outil très, très pertinent. Dans la mesure où la CMP, elle permet de prendre contact avec tous ces muscles-là, d'augmenter leur tonus, d'être mieux connectée avec eux. Elle est vectrice d'autonomie et de dignité et de confort pour les personnes parce que voilà, il y a des personnes qui organisent toute leur existence autour du fait qu'elles ne peuvent pas contenir leurs urines, autour du fait qu'elles ne peuvent pas manger telle ou telle chose parce qu'après, elles vont avoir de l'impériosité fécale, enfin que en mouvement, il y a des gaz qui s'échappent de leur vagin, mais en plus c'est sonore et donc il y a beaucoup de femmes aussi qui sont confrontées à cette problématique des gaz vaginaux au moment de la prière et pour beaucoup de femmes c'est horrible. Voilà, si on va à la piscine et que progressivement dans la suite de la journée on rend l'eau de la piscine dans ses sous-vêtements, ben c'est pénible. Si on est assise aux toilettes et que le tampon qu'on a placé dans son vagin il tombe dans les toilettes, enfin tout ça en fait c'est des situations d'humiliation. Et pour autant, c'est à la fois tabou et en même temps, c'est banalisé. On voit des publicités parfois avec des personnes de la soixantaine et un sourire brillant, très contente de suriner dessus parce qu'elles ont des géniales protections de je ne sais pas quelle marque.
0: Au-delà des fuites urinaires, muscler son périnée est aussi important pour éviter l'incontinence ou les descentes d'organes et la pose d'implants pour les soutenir. Implants dont de nombreuses femmes ont dénoncé des effets secondaires graves ces dernières années.
1: Pourquoi on s'obstine à faire passer les personnes à côté de leur périnée ? Pour plein de raisons qui, à mon sens, relèvent du patriarcat et du capitalisme. Parce que les rééducations qui se passent en intention volontaire, le fait de serrer en bas sans aucune précision, on est là pour vendre du matériel où les kinés et les sages-femmes ils peuvent mettre 3 à 5 femmes dans des box en même temps pour les faire travailler et où les échanges se limitent à « Bonjour, est-ce que je pourrais avoir votre carte vitale ?» En gros, moi j'ai l'impression que c'est comme si il fallait aller redonner un peu de tonus au périnée pour que les relations sexuelles avec pénétration, ça continue d'être satisfaisant pour les partenaires masculins. Enfin, en fait, que ce soit après un accouchement ou dans le cadre de problèmes sexuels, on s'en fiche que les femmes, elles rencontrent leur sexe et que ça circule bien entre leur tête, leur cœur et leur sexe et qu'elles aient une meilleure notion de leur géographie intérieure et qu'elles trouvent leur plaisir et aussi en mettant en jeu leurs muscles. C'est une mutilation symbolique, en fait, pour maintenir un contrôle social sur le corps des meufs ou des personnes sexisées. Des personnes connectées à leur périnée, qui savent le faire fonctionner et qui savent tirer profit, entre guillemets, de cet espace musculaire-là, c'est trop révolutionnaire, en fait. Donc oui, pour moi, cette question du périnée, elle est éminemment politique et... Si on est capable d'actionner ses muscles, on est capable de maximiser certains frottements, certaines stimulations dans un contexte sexuel. Et on peut aussi solliciter les muscles suspenseurs du clitoris et rendre plus accessible le gland du clitoris à tout type de stimulation et que ça circule mieux dans la région du clitoris. Donc, enfin, c'est une sacrée porte d'entrée vers l'autonomie et l'autodétermination sexuelle. Cette prise de conscience, ce lien qui se crée entre une personne et son périnée, ça va faire qu'elle va prendre des décisions plus alignées avec elle-même et qu'elle va aussi se soustraire à ses injonctions et à ses obligations dans le cadre de l'hétéronorme.
0: Alice anime aussi un groupe d'échange sur la santé sexuelle dans la maison de quartier d'Ivryport, à la demande des femmes fréquentant le lieu.
2: Ça t'intéresse pas le périnée ?
0: Ce groupe existe maintenant depuis 8 ans. Il est composé de femmes de tous les âges, dont Aminata, que vous avez entendu plus tôt. Il a donné lieu à une brochure appelée « Sans tabou », dans laquelle le périnée est représenté.
3: J'ai compris que le périnée, en fait, c'est l'organe de la vie. Mais on n'en parle jamais. Je compare un peu avec le rôle de la femme. Je me dis, la femme, elle est le pilier du foyer, mais on s'en fout d'elle. Et ah ben, le périnée, c'est le muscle de la vie, mais on s'en fout d'elle. Et moi, ça m'a vraiment fait pitié pour les autres femmes qui ne connaissent pas.
4: Moi, j'explique beaucoup à d'autres copines. J'ai même envoyé les audios qu'elle nous a envoyés dans le groupe WhatsApp. J'ai même envoyé à une belle-sœur qui est sage-femme. Comme ça, elle aussi, elle transmet à d'autres. Ça circule beaucoup. Hein.
3: Parce que moi, j'ai un compte TikTok où quand je fais les lives, je parle beaucoup de ça parce qu'il y a des femmes qui ne savent pas après l'accouchement qu'est-ce que la femme elle doit faire pour s'entretenir son corps. Elles ne savent pas. Il y en a qui prennent des produits, qui les mettent dans leur vagin. C'est dangereux. Ils le vendent beaucoup.
4: Les femmes l'utilisent, ils le vendent dans les
3: bâches. En miel, en tout, mais c'est dangereux.
4: Ils le mettent dans le sexe, ne sachant pas c'est quoi.
3: Oui, des herbes. Mais ça, est-ce que ça resserre même? Ça ne resserre pas.
4: Et moi, ça ramène des maladies.
3: Ça ramène des maladies.
4: C'est pour le plaisir de l'homme, c'est même pas pour ton plaisir. Parce que, tu vois, il y a des hommes qui ont tendance à dire à la femme, ouais, t'es trop large et tout ça. Et lui, il ne se dit pas qu'il est trop élastique ou quelque chose comme ça. Parce que dans un couple, il croit qu'il n'y a que la femme qui doit se donner, il n'y a que la femme qui doit chercher à être parfait pour son homme, or que c'est pour les deux. Hein.
5: Disponible.
4: Bah oui.
5: Disponible.
4: C'est là que je comprends. Quand je suis dans une relation avec mon compagnon, j'ai remarqué qu'il y avait plus de sensations avec la rééducation du Pyrénées et tout ça.
5: Même à mon âge, hein, j'ai 74 ans, j'apprends encore des choses. Quand je rentre chez moi tout de suite, j'en parle à mes filles, qui sont mamans, d'autres pas encore. Moi, j'ai accouché tous mes 5 enfants ici en France. Hein. La première, on m'a anesthésiée avant de couper. J'avais 22-23 ans. La deuxième, on m'a coupée au moment où tu pousses le dernier truc. Elle me dit, vous ne sentirez rien, paf, coup de ciseau. La troisième, on m'a coupée, mais sans anesthésie aussi. C'est charcuterie, quoi. Et le quatrième, je me suis déchirée en poussant. Et le cinquième, on m'a coupé sous anesthésie, mais l'anesthésie est partie, on m'a recousu à vif. À vif, alors que t'es déjà tout déglingué par le bébé qui est sorti qui avait 5 kilos et quelques. Oui, c'est un traumatisme. On n'en guérit pas, hein. On n'en guérit pas.
3: Et avec les médecins, on n'est pas trop à l'aise, surtout les gynécos. On pense qu'il faut être à leur merci, on pense qu'il ne faut pas les contredire, on pense que tout ce qu'ils te disent, c'est ça qui est la vérité, on pense que c'est eux-mêmes, ils connaissent mieux notre corps que nous. Du coup, ils sont un peu le Dieu sur terre devant notre corps. Mais avec Alice, je connaissais plein de choses. Ça m'a permis de ne pas me laisser toucher quand je n'ai pas envie, ou de me demander d'abord la permission, ou de m'expliquer qu'est-ce qu'ils vont me faire. Ça change tout. Moi, la dernière grossesse, les médecins qui m'ont eu, ils ont eu affaire à moi.
6: Nous formons un cercle autour de ma peau qui râle. Nous formons un cercle, et dans ce cercle, il y aura un feu. Et mes sœurs autour de moi forment ma nouvelle peau. Et mes sœurs autour de moi brodent à même mon sang une armure solide. Certaines me soutiennent, d'autres me caressent. Ensemble, elles sont le trône et l'autel. J'habiterai la maison de mes sœurs pour la durée de mes jours. Je ne manque de rien.
7: Le bûcher, Daria Marx.
0: Je me suis dit que ce qui se passait dans cette maison de quartier n'était pas sans rappeler les groupes de self-help ou groupes d'autogynécologie créés dans les années 70 en France et qui existent encore aujourd'hui, ici ou là, comme me l'a expliqué la sociologue Aurore Quéclin, qui travaille aussi sur ces questions.
8: L'autogynécologie, c'est le fait de s'approprier à la fois des connaissances et des techniques de la gynécologie en les pratiquant soi-même. La grande pratique de l'autogynécologie, qui a un peu fait figure de pratique phare parce qu'elle est de l'ordre un peu de l'héritage historique, c'est l'auto-examen gynécologique. Mettre soi-même un spéculum et regarder son col de l'utérus avec un miroir et une lampe de poche. Donc ça, c'était une pratique qui s'est développée dans les années 60 et 70. Au moment des mobilisations pour la légalisation de la contraception et de l'avortement. Aujourd'hui encore, voilà, les nouvelles générations de féministes qui s'approprient l'autogynécologie, c'est vrai que ça reste vraiment cette pratique phare. Mais on trouve aussi un large panel hein, de types d'autogynécologie, si bien que c'est assez difficile en fait à définir en soi. C'est à la fois prendre certaines plantes pour soigner certains troubles, c'est partager des connaissances tout simplement sur son corps, sur la sexualité, partager des représentations de l'anatomie qui ne reprennent pas les représentations médicales classiques. On pourrait tout à fait imaginer d'inclure à l'autogynécologie la question du périnée. Et d'ailleurs, peut-être que c'est déjà le cas et qu'on l'ignore. Parce qu'il faut souligner quand même que, comme justement on est face plutôt à des pratiques qui sont marginales, marginalisées, qui flirtent parfois aussi avec potentiellement des accusations d'exercice illégal de la médecine, donc potentiellement aussi de formes de répression, eh bien, il y a beaucoup de pratiques qu'on ignore et de praticiennes qui ne veulent pas être connues. Donc, à mon avis, ce n'est pas du tout impossible qu'il y ait déjà une convergence entre autogynécologie et question du périnée. Justement, à la différence de la médecine classique, ce n'est pas quelque chose d'institutionnalisé, donc ce n'est pas non plus quelque chose de figé. Ce n'est pas quelque chose dans lequel il faudrait rentrer ou il faudrait avoir un diplôme. Et de fait, moi, les personnes que j'ai rencontrées se sont vraiment formées aux questions d'autogynécologie par Internet, par les groupes d'interconnaissance, par des fanzines qui ont circulé, par l'héritage de Notre corps nous-mêmes des années 1970, la vision de certains films d'époque. En fait, c'est des savoirs et des pratiques qui sont construites un peu de bric et de broc, d'une certaine manière. Mais l'avantage de ça, c'est que c'est très ouvert.
9: Appuie tout doucement, en expirant par la bouche, je pars du périnée, j'allonge mes bras en arrière, je creuse mon ventre, je garde les doigts enlacés.
0: À Dunkerque, dans le cadre de son approche féministe du yoga, Clémence est aussi formée sur les violences sexistes et sexuelles.
10: Dans les cours, je prends toujours beaucoup de pincettes quand je viens parler du périnée, parce que je sais pertinemment, dans 80% des élèves que j'ai, ou je sais pas, au moins 50%, je pourrais dire, mais je me doute très bien que parfois il y a des histoires de violence à cet endroit-là qui ont été conscientisées ou pas conscientisées, et du coup, ben, ça se répercute sur le périnée. Donc comment aller parler du périnée avec une forme de légèreté? En fait, là, je peux vous emmener dans un endroit où c'est OK d'aller et on va le visiter ensemble et vous en faites ce que vous voulez. Il y a quand même une phrase que j'aime bien de BKS Iyengar, hein, qui était un yogi. Le yoga nous apprend à réparer ce qui n'est pas nécessaire de supporter et à supporter ce qui ne peut être réparé. Et je trouve que ça, c'est vraiment quelque chose qui vient résumer toute l'histoire d'un périnée, en fait. À mon accouchement, j'ai eu une épisiotomie. Je me souviens très bien que l'obstétricien il est arrivé et en fait, je me débrouillais très bien. J'avais la bonne poussée. Et il est arrivé sans même me regarder. Il a coupé. Et deux secondes après, ma poussée était très bonne et du coup, le bébé est sorti. Et il a dit, dis donc, vous avez un sacré périnée. Et là, je me suis dit, mais pourquoi t'as coupé ? Du coup, il y a un truc que j'avais besoin de réparer. Je sais plus qui une fois d'ailleurs m'a dit dans cet accompagnement postpartum, t'as besoin de faire la paix avec ton périnée. Je me suis rendu compte dans mon chemin du yoga de l'impact que ça pouvait avoir ce périnée sur tout le corps finalement. Du coup, voilà, tout ce processus de comprendre ce que c'est ce périnée et le ressentir, ça a débloqué énormément de choses dans ma vie, en fait. Moi, j'ai vécu des violences intrafamiliales petites, comme de nombreuses filles, des attouchements à l'adolescence, de garçons plus âgés, voilà, qui mettent les mains, tac, tac. Tout ce qui s'est construit autour d'une première sexualité où je sais pas comment ça fonctionne, j'ose pas toucher. Et du coup, il y a une violence qui s'installe, en fait, dont j'avais pas forcément conscience. Je suis allée à un endroit du corps qui ne m'appartenait pas. C'était un peu une zone obscure et je suis allée éclairer cette zone. Et d'un seul coup, je me sentais maître de moi-même. Ce qui concerne mon sexe, ce n'est plus quelque chose d'obscur. C'est quelque chose où j'ai des ressentis, où je comprends comment ça fonctionne, à quoi ça sert, quelle maîtrise je peux en avoir, si je serre, si je relâche. Tiens, qu'est-ce que je ressens? Ah ouais, c'est pas mal quand je fais ça. Et du coup, avec une exploration qui est un travail de complicité finalement avec son corps, je trouve, et même sans besoin de partenaire. On va dire un truc aussi lié à la connaissance de son corps et l'autonomie, et c'est satisfaisant.
9: Il doit vraiment travailler avec la pression, ça se fait tout seul. Hein. C'est l'impulsion de départ. Dans toutes les postures, de toute façon, c'est l'impulsion de départ. Tu vas pas.
10: C'est une vraie résistance en fait. d'aller prendre soin de son périnée, de partir de la base, même si c'est pas toujours évident en fait. Quand on a vécu des violences dans cet endroit, c'est un long chemin.
0: Comme Clémence, découvrir vraiment son périnée a bouleversé la vie de Sabine. Elle a 64 ans et a été victime d'inceste par son père dès l'âge de 4 ans.
11: J'ai fait une psychanalyse pendant 15 ans. En terminant ma psychanalyse, je me suis dit, ça c'est bien, je suis contente, je parle maintenant. Je parle et je suis entendue, parce que moi j'ai pas été crue quand j'ai parlé. Mais en même temps, même si ça m'a fait du bien, j'étais pas encore totalement en accord avec moi-même. Je sentais que mon corps, il réclamait autre chose. Je me suis dit, il manque un truc, j'ai mal au corps en fait. Et j'ai fréquenté la maison des femmes de l'hôpital Bicêtre, où là il y a une sage-femme. Elle m'avait dit que le tissu de ma vulve était très tendu. Comme aujourd'hui, mon périnée est toujours hyper tendu. Il y a une vigilance à ce niveau-là. C'est comme si les séquences de l'inceste vivaient hors de moi et cette partie de mon corps entre ma vulve et mon bassin était blanche. Rien n'existait et il y avait quelque chose qui n'allait pas entre le bas et le haut. J'ai fait tout un parcours sage-femme, psychologue, sexologue, une femme qui faisait des massages, de la gymnastique, du théâtre. C'était des semaines à thème périnée. J'entendais tout le temps parler et je me dis, mais ce périnée, c'est mon cousin. Enfin, et sur les dessins, je les trouvais beaux avec ces petites ramifications qui viennent se tenir au bassin. Et ensuite, je suis allée voir une autre sage-femme en libéral et là, elle m'a fait faire tout un travail sur mon périnée. Des petits exercices que je fais dans le métro, au lieu de regarder mon portable, je fais ça. Je fais les petits exercices d'enroulement, de tapis de sable, je déroule, enfin voilà quoi. Et j'ai découvert ce qui se passait entre mon bassin et ma vulve. J'ai découvert des nouvelles sensations, quelque chose de vivant. Et ça peut parfois me faire mal, mais aussi, parfois ça me donne du plaisir. Et je suis plus maître de mon corps, de cette région-là. Et je décide qui vient, qui ne vient pas. Et mon corps est devenu un ami alors qu'avant, c'était un oubli. Je me souviens, j'en avais parlé à ma psy. Moi, je voulais mettre mon bassin sur le divan et aussi le périnée, enfin, qu'ils parlent, qu'ils racontent, eux, ce qu'ils ont vécu. Et d'ailleurs, en ce moment, je suis en train d'écrire là-dessus. Je suis en train de les faire parler. J'ai commencé par le bassin parce que c'est comme une église. Les églises, c'est un recueillement, qu'on croit ou pas en Dieu. Et ben là, c'est la même chose. Le bassin a recueilli peut-être mon périnée blessé, ma vulve blessée, mon clitoris blessé. Et là, lui raconte qu'après la catastrophe, il s'est remis en position d'église finalement, de recueillement. Il est revenu recueillir le périnée. Il est venu soigner. Il a rajouté des rubans de soie et de couleur pour que ça soit beau, pour que le périnée revive et retrouve du plaisir et du goût. Des couleurs, parce qu'il faut des couleurs, parce que l'inceste, c'est terne, c'est gris. Et puis, il a fait la même chose avec mon clitoris aussi. Il l'a un peu dépoussiéré, il a pris soin des petites blessures et il l'a repeint en rose, parce que voilà, j'imagine ça, quoi. Là, ça me fait ne plus être bancal. Aujourd'hui, quand j'avance vers quelqu'un, j'avance avec mon périnée. Mais je me montre en gardant la clé de mon corps, pas en me donnant totalement, quoi. Mon corps était ouvert à tout vent avant. Aujourd'hui, je l'ai fermé. Mon périnée est là. Lui, en fait, quelque part, il me soutient aussi.
6: Le centre de gravité, centre de plaisir, centre de reproduction, centre de création. Un bassin d'os qui berce bébé. Notre première maison, caverne primordiale du bonheur ou de la terreur. Là, les blessures sont archivées. Survie, relation, pouvoir et argent. Pont osseux du buste aux jambes. Plancher musculaire qui pompe et pulse. architecture de contention, clé de voûte de la posture, ancre de l'équilibre émotionnel, portail de l'amour.
7: Ton périnée est un foyer. Elizabeth Noble.
0: Sabine a été accompagnée par Alice, qui l'a aidée à détendre les muscles de son périnée. Parce que pour beaucoup de femmes, il ne s'agit pas de remuscler le périnée, mais de réussir à l'assouplir. C'est le cas pour les personnes souffrant de vaginisme, une contraction involontaire du périnée, rendant impossible la pénétration. Ou pour celles qui connaissent des douleurs à la pénétration, la vulvodynie, ou encore celles qui ont de l'endométriose. Si l'endométriose commence à être un peu mieux accompagnée et soignée, grâce à la mobilisation des féministes notamment, le vaginisme et les vulvodynies restent encore très peu connus. Pourtant, selon Claire Romsey, autrice du livre « Vaginisme et vulvodynie, enquête sur les maux intimes des femmes », au cours de sa vie, une femme sur cinq est ou sera concernée par des douleurs pendant et après un rapport sexuel. Des douleurs qui sont souvent remises en question par les soignants, donnant lieu à 5 ans d'errance médicale.
12: Oui, c'est ça, t'es sur le Discord aussi.
13: Ouais, okay. C'est fait de manière virtuelle, on va dire.
0: Alors les femmes s'organisent entre elles, créent des groupes de discussion et de parole en ligne, via des groupes Discord notamment, pour se partager des conseils, des infos, des noms de bons spécialistes.
13: Ouais, ouais.
0: Parfois elles se retrouvent chez l'une ou l'autre. Ce soir-là, un petit groupe initié par Claire Romsey se voit pour célébrer la sortie de son livre et parler de l'exposition photo que l'une d'entre elles prépare autour du sujet.
13: Oui, Claire, disons, on va peut-être faire un tour de table.
12: Ouais, un petit tour de table.
13: Ok, tu veux commencer?
12: Bah, allez, pourquoi pas.
13: Dès le premier moment où il va y avoir du désir, ou en tout cas mon corps a compris que ça allait arriver, j'ai une crampe, mais une vraie crampe, comme une crampe au mollet quand on n'a pas bu assez d'eau et qu'on fait du sport, du périnée. Ça me fait une douleur. Donc on se dit, mais je comprends pas pourquoi ma tête se dit allez, trop bien, bon moment, et mon corps me dit non, pas du tout. Et c'est vrai que c'est la kiné qui m'a appris à respirer, à contracter, décontracter, contracter, décontracter, et en fait ça fait passer la crampe. Mais si on nous l'explique pas, on ne ment pas, quoi. C'est pas du tout intuitif.
12: Grâce à la kiné, c'est que je me suis rendu compte que juste avant parfois qu'il y ait de la pénétration, bah, je suis tendue, je suis en train d'embrasser la personne avec qui je suis, je me dis putain merde, je suis tendue là, en fait je le sens. Et du coup je me dis vas-y, respire, prendre 2 secondes, on est capable de se dire, je peux dire attends 2 secondes, j'ai besoin, je détends, je prends le temps, etc. Et après ça peut reprendre en étant détendu, parce qu'en fait des fois je pense, même hors vulvodynie, je pense qu'on se rend pas compte que on peut être soi-même hyper tendu comme ça parce qu'on appréhende le truc de fou.
14: C'est vrai que souvent il y a tout un cercle vicieux de la douleur, c'est ce que tu disais, c'est sur ça. L'appréhension et tout, enfin souvent il y a un peu ce truc, il y a des douleurs, puis ensuite après on part en anticipation, on a peur d'avoir mal, notre cerveau il enregistre quand même les douleurs, les rapports qui se passent mal, donc forcément après ça stresse, ça, enfin voilà, c'est un peu...
15: Moi c'était un peu compliqué, enfin j'ai quelques douleurs au rapport juste au moment de la pénétration, mais c'est que avec ma partenaire seule, j'ai pas trop de problèmes. Donc on a commencé les traitements, c'était de la rééducation avec des les dilatateurs.
14: On appelle aussi ça des bougies vaginales ou des progresseurs, et donc c'est des objets qui ont des tailles progressives. Donc la première taille c'est à peu près la taille d'un petit doigt, et ensuite globalement ça va jusqu'à la taille d'un pénis approximativement, quoi. Et le but c'est de venir faire des exercices avec, donc des exercices d'étirement. Et en fait ça peut venir en complément du massage manuel. En fait avec les doigts on va pas forcément aussi profondément, on est pas forcément toujours aussi à l'aise aussi, on est un peu recroquevillé. Enfin c'est pas toujours hyper facile, alors qu'avec un dilatateur c'est... Enfin je sais pas, moi je trouve ça rajoutait une distance entre moi et ma vulve.
13: Moi j'ai pas du tout aimé. Enfin, ça me... En fait, rien que de voir, je paniquais. Je pense qu'il y a aussi un côté échec, progression qui me stressait. Je me disais, oh là là, mais si j'arrive pas à passer au niveau d'après, je me disais, mais j'avance pas dans mon parcours de soins, c'est pas possible, je vais jamais y arriver. Enfin, il y avait un côté que je trouvais hyper anxiogène avec les dilatateurs.
0: La doctorante en sciences politiques, Camille Emmett, a travaillé sur ses sexualités endolories. Elle s'est interrogée sur la manière dont ces expériences pouvaient être la matrice d'une socialisation féministe. Pour elle, ces dilatateurs rappellent ce qu'on propose aux personnes intersexes pour former une cavité utérine.
16: Donc ça reste, je pense, un outil médical qui vise à remettre en conformité le corps des femmes avec des normes de genre et spécifiquement des normes hétérosexuelles, qui veut qu'elles puissent accueillir une pénétration. En tout cas, enfin, sur cette pratique de la pénétration, moi, je vois surtout le poids du patriarcat qui pèse sur ces femmes, parce qu'en fait, les femmes qui ont une sexualité endolorie peuvent avoir une sexualité tout à fait satisfaisante avec d'autres pratiques sexuelles. Hein. Donc, encore aujourd'hui, on n'a pas de définition précise de la cause de ces pathologies génitales, mais on a des pistes de réponse. La première réponse, c'est un vécu de violence sexuelle qui peut créer ensuite un vaginisme, donc une contraction involontaire du vagin qui rend impossible la pénétration, une vestibulodynie qui rend la pénétration douloureuse. Aussi, une autre piste de réponse, c'est tout simplement les aléas de la vie. Une mycose peut se transformer en un vaginisme ou en une vestibulodynie. Donc, il suffit d'avoir expérimenté la douleur une fois, plusieurs fois, et finalement, ne pas réussir à sortir de ce cycle de la douleur. Il y a aussi certaines femmes qui ont en fait développé un rapport assez distant à leur corps du fait d'une socialisation primaire où la sexualité elle est taboue. Moi, j'ai beaucoup de femmes que j'ai rencontrées qui ont grandi dans des familles où en fait les parents ne parlent pas de sexualité et lorsqu'ils en parlent, ils réaffirment l'idée que la sexualité féminine, elle est réceptive, elle doit être et répondre en fait au besoin masculin qui est un besoin irrépressible. Donc ça, c'est encore une intériorisation des normes de genre et des normes hétérosexuelles qui mettent une pression sur les femmes et qui peut se traduire par des pathologies génitales à l'âge adulte. La sexualité endolorie, c'est quand même un révélateur, une réponse des femmes aux injonctions qui pèsent sur elles. Donc en fait, il y a une multitude de causes, mais ce qui pèse sur les femmes à chaque fois, c'est quand même l'injonction à la pénétration et donc le patriarcat.
1: Vraiment l'impression que le vagin, à un moment, il dit stop, en fait. Le corps qui se met en grève, ce vagin qui se fâche, ce périnée qui se crispe, bah, il dit que, oui, que ce qu'on nous propose, c'est pas satisfaisant, c'est pas épanouissant, ça... C'est, OK, mon vagin, il a dit stop. Donc là, je suis obligée de m'asseoir et de réfléchir à mes représentations, de prendre contact avec mon sexe et mon corps en général. Il est souvent question de se reconnecter, de rétablir une communication fluide entre la tête, le cœur, le sexe, et que ce sexe, il fasse partie de la personne, quoi, parce que bien souvent, c'est comme s'il était à côté. Déconstruire un petit peu cet imaginaire... dépréciatif dans les échanges, mais aussi avec des techniques d'auto-examen, de pouvoir regarder son sexe avec un miroir, de pouvoir masser ses muscles pour pouvoir non seulement prendre contact avec ses muscles par les images mentales de visualisation, mais aussi par le toucher. Et puis c'est beaucoup un travail autour d'habiter son corps, d'intégrer ce sexe à son schéma corporel et de faire la paix avec lui. Si on avait cette approche pendant notre construction, ben oui, il y a énormément de choses qui seraient différentes.
17: Et cette question, enfin, cette phrase-là, m'avait scié.
0: Ouais. Dans les groupes d'entraide, certaines souhaitent politiser le sujet, d'autres non. L'urgence est souvent déjà de se soigner.
17: Du coup, c'est infernal parce qu'on se sent hyper responsable.
0: Ainsi, si les violences sexuelles peuvent être à l'origine de ces pathologies, elles ne sont ni les seules, ni les principales. D'autre part, comme l'ont montré les études sociologiques sur la santé des femmes et de l'endométriose, ces troubles sont souvent psychologisés. On individualise le problème des patientes.
15: Beaucoup réfuté. Et moi, la première chose qu'on m'a dit, c'est dans ta tête. Et alors, j'étais super contente parce que je me suis dit, mais super, bah, si c'est dans ma tête, on va régler ça facilement. Et après coup, heureusement, c'est ma mère qui m'a dit, mais t'as conscience que je vais jamais te ramener voir cette gynéco, enfin, c'est pas possible qu'elle te dise ça. Je me suis dit, ah oui, c'est vrai qu'en fait, qu'est-ce que ça veut dire, c'est dans ma tête. C'est qu'en fait, ça veut dire que c'est moi qui suis responsable.
17: Très tôt, on m'a dit, faut réfléchir à ce que ça dit de votre féminité. Et j'ai trouvé ça hyper violent. J'ai trouvé ça hyper violent. Ouais. Le problème, c'est que c'était dit avec énormément de bienveillance. Et peu de temps après, je me suis dit, mais en fait, non, retournons pas le problème.
15: Dès le départ, on se dit, OK, ça va reposer sur mes épaules.
17: Exactement.
15: Ça va être de mon ressort de m'en sortir. Et il faut que je réussisse à m'armer pour que je puisse m'en sortir. J'ai vu d'autres sexologues. J'en ai vu une. Alors elle était... hyper concernée par ce que je vivais. Je me sentais vraiment considérée, écoutée. Elle avait conscience de tous les troubles existants et tout ça, mais j'avais la sensation que mon trouble la dépassait. C'est comme si on n'arrivait pas à remonter sur l'origine de mon vaginisme parce que j'avais pas vécu d'agression sexuelle dans mon enfance, où je me disais, merde, j'ai la sensation qu'elle sait pas quoi faire de mon cas. Et donc, moi, en tant que ressentie de patiente, c'était affreux parce que je me disais, oh, mais en fait, je suis foutue. Et là, c'est à ce moment-là que j'ai eu un contact très précieux d'une de mes meilleures amies qui m'a dit « Moi, j'ai une psy, c'est... Enfin, elle est géniale. » Et donc là, ça fait 2 ans que je suis en thérapie avec elle. Et ça y est, enfin, j'ai vraiment trouvé quelqu'un qui me prend en charge réellement. Et en fait, ce qui est très intéressant, c'est qu'elle, elle a commencé par me dire « Oui, vous faites du vaginisme, mais en fait, il y a tout un tas de trucs à traiter avant, donc on va devoir commencer par ça. Et après, on pourra aller voir le vaginisme. » Et petit à petit, j'apprends à me connaître, à m'écouter, à me respecter déjà dans ma vie. Et je pense que j'ai trouvé plutôt une autre forme d'équilibre qui est d'avoir un cercle dans lequel je me sens bien. Aujourd'hui, je suis dans une relation lesbienne et mon amoureux se fait aussi du vaginisme, donc nous sommes ensemble dans notre... Et il y a un truc où, en fait, j'ai fini par me poser la question de « Mais en fait, pourquoi je veux résoudre mon vaginisme ?» Parce qu'en fait, pendant des années, je voulais pas vraiment résoudre mon vaginisme pour moi. Je voulais le résoudre parce que je voulais être normale. Et parce que je voulais qu'on me fiche la paix, en fait. Et par contre, oui, je serais heureuse d'avoir un rapport sain à mon corps, parce que mon vaginisme, je pense qu'il est aussi lié au fait que je ne connais pas bien mon corps et que je me suis jamais écoutée et respectée moi-même à ce niveau-là. Et je suis heureuse de trouver aujourd'hui mon équilibre comme ça.
17: C'est une manière aussi de faire évoluer sa sexualité. Je ne sais pas si vous avez eu cette discussion-là, mais qu'il y a d'autres sources de plaisir, qu'on peut avoir une relation sexuelle, l'appeler comme ça, sans pénétration. De toute façon, quand c'est fermé, quand t'as mal ou quoi, ben, c'est juste pas des caresses sur le ventre, des massages, voire des massages en intra aussi. On est obligé de l'apprivoiser par une sexualité un peu différente aussi, quoi.
0: C'était un podcast à soi de Charlotte Bien-Aimée, réalisé par Anna Bui. Accompagnement éditorial, Sarah Benichou. Texte, Selima Atala. Illustration, Anna Vandagogusset. Merci au docteur Bernadette de Gasquet, dont je vous recommande les ouvrages sur le périnée. Merci à Claire Romsey, à la sage-femme Alice Rock et à Clémence de notre corps yoga, ainsi qu'à toutes celles que j'ai pu contacter et rencontrer pour l'émission. Vous retrouverez les contacts et les liens vers plein de ressources sur la page de l'émission et sur les réseaux sociaux. 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

0: 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Depuis février 2022, le quotidien des Ukrainiens est bouleversé par la guerre. Trois Ukrainiennes, Anastasia, Doria et Sofia, nous partagent leur expérience à quelques kilomètres de la zone du conflit. Nous tenons à les remercier pour l'autorisation de la diffusion sur nos ondes. Vous entendrez à l'animation de cette conférence Alexis Carrière, chargé d'internationalisation à l'École des mines d'Albi. En vous souhaitant une bonne écoute.
1: Quelques mois après l'invasion, on voulait donner la parole à nos partenaires ukrainiens. Parce qu'on avait commencé à entamer des discussions avec eux, avec elles en l'occurrence. On s'est dit que ce serait quand même intéressant d'avoir leur ressenti par rapport à la situation. On avait donc organisé une conférence à l'Université Champollion, en partenariat avec eux, pour donner la parole aux Ukrainiens. Suite à cette conférence, on a établi un partenariat avec l'association Aralia, qui, eux, étaient en charge de l'accueil des réfugiés ukrainiens dans le Tarn. Et on a décidé de faire participer plusieurs étudiants réfugiés ukrainiens initialement à notre French Summer School. Donc entre 2022 et 2026, on a reçu entre 20 et 25 étudiants ukrainiens pour des périodes courtes à l'école, mais dans le but d'améliorer leur français. Ensuite, donc, on a décidé de présenter un partenariat Erasmus en février 2026, donc ça fait quelques mois, on a candidaté à un projet Erasmus. Notre objectif, c'est de réactiver un petit peu la coopération avec cette université. On a donc signé l'accord de partenariat et on espère, si le projet est lauréat en juillet, pouvoir recevoir des étudiants, du personnel académique de l'université de Dnipro, ici à Albi. L'objectif aussi... L'objectif aussi, c'était de donner la parole aux Ukrainiens 4 ans après le début de la guerre. 4 ans, c'est long. Je ne sais pas si vous vous souveniez où est-ce que vous étiez il y a 4 ans, ce que vous faisiez, mais vous n'étiez certainement pas à l'école des mines d'Albi. Et 4 ans de guerre, c'est extrêmement long. On en entend parler dans les médias de temps en temps. L'actualité étant brûlante en ce moment, on parle peut-être un petit peu moins de l'Ukraine que de certaines autres régions du monde, mais on voulait leur redonner la parole. Parce que, avec le prisme de ma vie d'étudiante, déjà ce sont 3 femmes qui vont s'exprimer en français, qui plus est, et elles vont nous raconter comment fonctionne une université dans un pays en guerre en Ukraine aujourd'hui, à quelques kilomètres des lignes de front. Pourquoi l'université aussi? Parce qu'en fait, une université, quand on est à l'université, quand on étudie, c'est qu'on a un projet d'avenir. L'université, c'est un investissement sur l'avenir. Donc comment est-ce que, malgré le contexte, malgré les risques pour elles, elles ont encore cette volonté d'étudier, d'enseigner, de faire fonctionner une université? Alors on va pour cela accueillir 3 personnes. Ce sera d'abord c'est Daria Bukrieva qui va s'exprimer. Elle est professeure, elle est doctorante, un doctorat d'économie et professeure au département d'économie, d'analyse économique et finance de l'université de Dnipro. Ensuite, ce sera au tour d'Anastasia qui est doctorante et qui travaille en parallèle à la DAI, la Direction des Affaires Internationales, donc mon homologue de Dnipro. Et enfin, Sofia Kravchenko, qui est étudiante dans 3e année de marketing, et je vais leur laisser la parole. Dalia, c'est à vous.
2: Merci beaucoup, merci. Bonjour à tous. Tout d'abord, je voudrais vous remercier pour cette invitation et pour cette initiative. Et avant de commencer à présenter notre université et notre vie quotidienne, je voudrais dire une chose, je crois, importante. En Ukraine, parler français, ce n'est pas une histoire très classique. La plupart des gens apprennent l'anglais à l'école et c'est la langue étrangère la plus courante. Donc, pour nous, le français, c'est souvent un choix plus personnel et plus spécial. Et pour moi aussi, c'est une histoire personnelle. Quand j'étais enfant, j'ai vécu au Maroc pendant 5 ans avec ma famille. Mon père travaillait là-bas, à Casablanca. Et aujourd'hui, des années plus tard, je suis ici avec vous et je parle français pour vous raconter une histoire très différente. L'histoire de notre vie en Ukraine aujourd'hui. Alors, je représente Dnipro Université de technologie en Ukraine. Je suis professeure et je travaillais aussi dans l'administratif de l'université. Pendant 2022-2024, j'étais le chef de département d'économique, analyse et de finances. Et pendant 2025, j'étais vice-rectrice de développement stratégique de notre université. Et aujourd'hui, je voudrais vous parler non seulement de notre université, mais surtout de notre réalité. Comment nous vivons, travaillons et apprenons pendant la guerre. Notre réalité aujourd'hui est très différente de ce que vous connaissez. Depuis 2022, l'Ukraine vit une guerre à grande échelle. Pour nous, ce n'est pas quelque chose que paraît loin de réalité. Ce n'est pas seulement une formation dans le média, c'est notre vie quotidienne. Nous vivons avec des alertes presque tous les jours. Elles peuvent commencer à tout le moment, pendant les cours, pendant les réunions ou les examens. Parfois, ce sont des attaques de missiles. Dans ces moments-là, nous devons arrêter nos activités et nous déplacer vers des abris. À cela s'ajoutent les coupures d'électricité pour tout en hiver, pendant plusieurs heures. Ou même plus longtemps, cela signifie aussi le froid. Parfois, il n'y a ni lumière, ni chauffage, ni Internet. Certaines universités et écoles en Ukraine ont été endommagées ou même complètement détruites. Vous pouvez voir ça en slide. Et pourtant, malgré tout cela, les étudiants continuent à apprendre. Les enseignements continuent à enseigner et les universités continuent à fonctionner. Et c'est exactement cela que je voudrais partager avec vous aujourd'hui. Notre université, Dnipro Université de technologie, a plus de 125 ans d'histoire. Aujourd'hui, nous avons plus de 10 000 étudiants et plus de 100 programmes éducatifs. Mais aujourd'hui, la plus importante, ce n'est pas les chiffres. La ville de Dnipro, où est située notre université, est une grande ville industrielle et elle se trouve relativement proche du front. C'est environ 80 km de la ligne de front aujourd'hui. Cela veut dire que nous ressentons la guerre très directement. Mais malgré cette proximité, notre université continue à fonctionner à 100%. Ce n'est pas facile. Ce n'est pas toujours confortable, mais quand même, c'est possible. Et pour nous, c'est très important. Quand la guerre a commencé, le 24 février 2022, tout a changé, en une nuit. Je me souviens très bien de ce moment. Le matin, nous nous sommes réveillés avec des explosions. Et dans les premiers jours, il y avait beaucoup de peur et beaucoup de l'incertitude. Beaucoup de nos collègues et de nos étudiants ont quitté la ville. Certains sont partis dans l'ouest de l'Ukraine. D'autres ont quitté le pays. C'était une période où personne ne comprenait vraiment ce qui allait se passer ensuite. Le processus éducatif, dans ce moment-là, s'arrêtait, mais seulement pour 2 semaines. Ces 2 semaines étaient nécessaires pour comprendre comment continuer dans ces conditions, nouvelles conditions. Tout le monde était en stress. Mais après ces 2 semaines, nous avons repris. Online. Heureusement, nous avons déjà cette expérience après le COVID. Donc, techniquement, nous étions prêts. Mais émotionnellement, c'était complètement différent. Bien sûr, nous avons dû changer beaucoup de choses dans notre façon de travailler. Aujourd'hui, notre système est très flexible. Nous utilisons des formats hybrides. Nous combinons le présentiel à l'université et l'enseignement online. Nous adaptons constamment les horaires. Par exemple, si une alerte commence pendant un cours, nous arrêtons tous les études et tous les étudiants vont dans un abri. Et je me souviens d'un moment très concret pendant mon cours. Un étudiant m'avait écrit après 15 minutes de cours: je suis désolé, je dois partir parce que ma ville est sous l'attaque. Mais il écrit encore que il va étudier tout le matériel seul. Et c'est notre réalité. Que je veux dire, c'est que chaque jour, nous devons nous adapter, mais chaque jour, nous continuons. S'il vous plaît, la slide suivante. Je pense que ce qui est important de dire, ce n'est pas seulement le fait que nous continuons, mais aussi comment nous continuons de travailler pendant la guerre. La guerre a changé notre université, mais elle a aussi accéléré certains changements positifs. Oui, positifs changements. Aujourd'hui, comme vous voyez sur le slide, l'université est devenue un espace de résilience. Nous travaillons beaucoup avec les communautés. Nous développons beaucoup de nouvelles approches éducatives. Par exemple, service learning, où les étudiants travaillent avec des communautés réelles et essayent de résoudre des problèmes concrets. Nos étudiants ne sont plus seulement des étudiants, je veux dire. Ils deviennent plus responsables, plus engagés. Ils comprennent mieux pourquoi ils apprennent. Ils voient le lien entre leurs études et la vie réelle. Et dans les conditions de la guerre, cela devient encore plus important. Et je voudrais aussi dire quelques mots sur l'état d'esprit. Malgré toutes les difficultés, les étudiants sont très motivés. Pour eux, l'éducation n'est pas seulement une obligation, c'est une valeur. C'est quelque chose que donne du sens et de la stabilité dans une situation très incertaine. Deuxième changement, c'est que nous renforçons les partenaires internationaux. Pour nous, la coopération internationale joue un rôle très important. Les échanges, les projets communs, le soutien de partenaires européens, tout cela nous aide beaucoup. Cela nous donne non seulement des ressources, mais aussi un sentiment que nous ne sommes pas seuls. Encore un changement, c'est la coopération avec le business est devenue beaucoup plus forte après 2022. Les entreprises comprennent aujourd'hui très bien que sans l'investissement dans l'éducation, il n'y aura pas de spécialistes demain. Donc, nous travaillons ensemble, nous créons des opportunités pour les étudiants. Et encore, un choix très important pour moi très important, c'est le sentiment de communauté dans l'université existait déjà avant, devant la guerre. Mais la guerre l'a rendu beaucoup plus fort. Nous avons appris à travailler encore mieux ensemble. La collaboration dans les équipes s'est renforcée. Nous nous soutenons plus qu'avant. Les collègues, les étudiants, aujourd'hui, nous ne sommes pas seulement une université, nous sommes une vraie communauté. Et encore une slide, s'il vous plaît. Et aujourd'hui, en Ukraine, je crois que l'éducation n'est pas seulement un process académique. C'est quelque chose de beaucoup plus profond. C'est une façon de rester fort. C'est une façon de continuer à avancer. C'est une façon de construire l'avenir, même dans les conditions très difficiles. Et je pense que le message principal que je voudrais laisser aujourd'hui est très simple. Nous n'avons pas arrêté. Nous avons changé. Nous nous sommes adaptés. Et quand même, nous continuons. Merci beaucoup pour votre attention et Mais maintenant, je donne la parole à mes collègues qui vont parler chacune leur histoire personnelle.
3: Oui, bonjour à tous. Merci pour cette opportunité. Je veux dire de mon expérience de travail et d'études pendant la guerre en Ukraine. Peut-être ce sera un peu massif, l'information un peu ma massif pour vous. Mais je suis coordinatrice de la mobilité académique des étudiants et du personnel à notre université. Et aussi, je suis une doctorante en première année en philosophie à DniproTech. En ce qui concerne mon travail, je fais partie du bureau de mobilité académique internationale, qui est l'unité du Centre de coopération internationale de notre université. Aussi, dans ce centre, nous avons beaucoup de bureaux, d'autres bureaux, c'est les projets internationaux, le marketing international et aussi les communications. Et cette visuelle, c'était préparé par notre équipe de marketing international. On les remercie beaucoup pour ça. En pratique, mon travail est assez similaire à celui de mes collègues dans les bureaux internationaux d'autres universités en Europe aussi. Je suis responsable de coordination des mobilités académiques à court et à long terme pour les étudiants et pour le personnel. Cela comprend la gestion des documents officiels pour leur mobilité, la communication avec les représentants des facultés et les doyens. Comme beaucoup de mes collègues, nous travaillons en multitâche. En plus de la co coordination de mobilité, je participe aussi un peu aux projets internationaux. J'ai de l'expérience dans le travail administratif, dans les initiatives différentes de la Commission européenne, et l'enregistrement officiel de ces projets internationaux. Nous aussi participons à des activités publiques avec notre étudiant, par exemple des rencontres avec les étudiants pour leur raconter de notre possibilité de mobilité académique et répondre à leurs questions. Ma langue principale de travail est bien sûr l'anglais et je parle français un peu. En fait, c'était la première langue étrangère à l'école. Aujourd'hui, j'utilise surtout l'anglais, mais cet événement est une opportunité excellente de pratiquer mon français un peu. Merci aussi. Merci beaucoup. En ce qui concerne mes études, je suis un doctorant de première année en philosophie et mes intérêts scientifiques, c'est l'intelligence artificielle, les éthiques de l'utilisation de l'intelligence artificielle et aussi la prise de la philosophie de processus. C'est un domaine que je suis encore en train d'explorer. En tant que doctorant, mes tâches principales sont mener mes recherches, travailler sur ma thèse, bien sûr, et continuer à apprendre. En Ukraine, le doctorat dure 4 ans. Les 2 premières années sont consacrées à la formation avec les cours et avec les séminaires, et les 2 dernières années sont dédiées à la rédaction de la thèse. Et à la fin, il faut soutenir sa thèse pour obtenir le diplôme. Passons maintenant au défi. La ville de Dnipro se situe dans l'est de l'Ukraine, près de la zone d'action militaire. Cela implique plusieurs difficultés, les alertes aériennes constantes, des attaques.

Dans ce contexte, les coupures d'électricité, c'est comme la mesure de protection. Une centrale à l'arrêt est moins vulnérable qu'une centrale en fonctionnement, où une frappe pourrait provoquer des explosions ou dommages beaucoup plus graves. Avec le temps et sous les attaques constantes contre les infrastructures, il devient difficile de produire assez d'électricité pour que les villes fonctionnent normalement. C'est pourquoi des coupures prévues sont mises en place pour limiter la consommation d'électricité et aussi les coupures d'urgence pendant les attaques massives. Tout cela crée une réalité très difficile pour les Ukrainiens. Nous devons organiser notre travail, nos études et notre vie quotidienne en fonction des heures où l'électricité est disponible. Parfois, les coupures peuvent durer 8 à 9 heures, suivies seulement 2-3 heures avec la lumière et puis encore une longue coupure. Le plus grand défi apparaît en hiver. Beaucoup de choses dépendent de l'électricité. Et quand elles disparaissent, ça signifie on n'a pas de lumière, pas d'appareil électrique, pas de bouilloire, pas de cuisinier, pas de réfrigérateur. Le chauffage peut également être coupé, car les systèmes qui fournissent la chaleur dépendent aussi de l'électricité. Sans électricité, les températures dans les appartements baissent. Il en va de même pour l'eau. Sans électricité, les stations de pompage peuvent ne fonctionner pas. Sur le slide, vous pouvez voir quelques photos prises par moi et par mes collègues. Par exemple, cette photo avec 13 degrés, c'est la température de mon appartement cet hiver. Certaines personnes avaient encore moins, parfois moins de 10 degrés. À l'université, dans certains bâtiments, la température pouvait baisser jusqu'à environ 5 degrés Celsius. Les solutions sont simples mais pas faciles. On s'habille chaudement ou on bouge. Personnellement, j'ai une cuisinière à gaz chez mon appartement, ce qui me permet de me préparer du thé ou du café chaud. Une autre photo montre mes collègues à Dniprotech pendant l'hiver, qui a été assez rude. Notre université a ouvert les espaces de résilience dans quelques de ces bâtiments. C'était des espaces où chacun pouvait venir se réchauffer, boire quelque chose chaud, et recharger ses appareils. Un autre problème important, c'est l'absence de connexion mobile, et de l'Internet. Lorsque l'électricité est coupée, les antennes ne fonctionnent plus correctement et il est possible de rester sans connexion pendant une journée entière, voire plus. Il y a 1 ou 2 ans, Dnipro a connu une panne majeure qui a duré 5 jours dans quelques quartiers de notre ville. Pas électricité, pas d'eau, pas de communication. C'était en été, ce qui rend la situation un peu plus tolérable. Avec tout cela, imaginez devoir organiser toute votre journée en seulement quelques heures d'électricité disponible. Imaginez comment un étudiant termine son devoir pour demain dans ces conditions. Et un enseignant aussi qui doit corriger ses devoirs dans les mêmes circonstances. Ou encore écrire des emails à des partenaires internationaux ou finaliser des rapports financiers sous des attaques de missiles. Cela semble impossible, et pourtant les Ukrainiens s'adaptent. Ce sont des conditions auxquelles les Ukrainiens sont confrontés chaque jour, particulièrement en hiver, qui est la période la plus difficile. Cela faisons-nous pour continuer malgré tout. Cela nous amène à la notion de résilience et durabilité. Pour aider le personnel et les étudiants à faire face aux coupures d'électricité et absence de chauffage, et pour assurer le fonctionnement propre de notre université en pleine capacité, Dnipro utilise des ressources alternatives d'énergie, les panneaux solaires et les générateurs. Ces équipements ont été acquis grâce au soutien de nos partenaires. Il permet de maintenir l'électricité dans les bâtiments de l'université, même en cas de coupure prolongée. Bien sûr, la situation devient plus compliquée et il est parfois nécessaire de concentrer l'énergie disponible.

0: ville sur un ou deux bâtiments seulement, au lieu de tous les 8 bâtiments de notre université. Par exemple, lorsqu'il n'y a pas d'électricité dans tout le quartier de notre ville et que les batteries solaires ne peuvent pas se recharger faute de soleil. Dans ce cas-là, le bâtiment numéro 10 devient un véritable espace de résilience pour toute université. Beaucoup de photos que vous voyez dans cette présentation et dans cette slide ont été prises dans les bâtiments numéro 1 et numéro 12, 10. Le bâtiment numéro 10 est le plus chaud en hiver. C'est pourquoi plusieurs services y temporairement relocalisés. Bureau de comptabilité, les ressources humaines, la chancellerie, les doyennés. Un autre centre de coopération internationale travaille également en hiver dans le bâtiment numéro 10 et accueille parfois d'autres services comme le bureau de communication ou le service des études doctorales. Lorsqu'ils ont besoin d'électricité, d'ordinateurs ou d'imprimantes. Diprotech applique une stratégie visant à réduire la présence physique lorsque la situation sécuritaire se dégrade ou lorsque les coupures d'électricité affectent aussi nos infrastructures. Même avec des sources alternatives, il n'est pas toujours possible de recharger les équipements à temps. La solution est format hybride ou format en ligne. Comme membre du personnel administratif et comme doctorante, j'utilise les outils de Microsoft fournis par l'université. Les réunions et les événements, comme les conférences, se déroulent en format hybride, permettant de participer en ligne ou en présentiel. Les études sont aussi organisées de manière hybride, avec une préférence de l'enseignement en ligne via les plateformes Teams et Moodle. En hiver, lorsque les coupures d'électricité ne sont pas synchronisées entre les étudiants et les enseignants, les cours peuvent aussi être asynchrones. Cela signifie que les cours sont enregistrés et les étudiants qui n'ont pas pu y assister peuvent les visionner plus tard et faire les devoirs. De même, si un enseignant ne peut pas donner un cours à l'heure prévue, il prépare des supports ou enregistre sa leçon à l'avance. On peut dire qu'à Dniprotech, nous faisons tous les grands efforts pour construire une véritable communauté, pas seulement académique, mais une université qui fonctionne comme une famille. Nous nous soutenons mutuellement dans ces moments difficiles et malgré tout, notre université continue de fonctionner à pleine capacité grâce aux efforts considérables de notre équipe. Nous cherchons à nous encourager les uns les autres, à construire une communauté, à faire face aux défis et à le surmonter. L'université met à disposition de nombreux espaces de coworking pour ceux qui n'ont pas de sources énergétiques chez eux pour travailler, étudier ou communiquer avec leurs collègues et leurs amis. En hiver, on pouvait voir des dizaines de personnes dans ces espaces, notamment dans l'espace Unica. Dans le bâtiment numéro 10. Encore une fois, étudiants, personnel administratif et même des professeurs, certains travaillaient sur leurs devoirs, d'autres sur les documents, d'autres encore donnaient les cours ou participaient à des conférences en ligne. Pour faire face aux alertes aériennes qui peuvent se produire de 1 à 10 fois par jour et durer de 30 minutes jusqu'à une journée entière, Dniprotech dispose d'abris souterrains. Ces abris sont bien équipés et peuvent accueillir des groupes de 40 à 50 personnes. Ils permettent de réduire des risques en cas de frappe aérienne. Ces dernières années, nous avons même commencé à organiser des petits événements directement dans ces abris. Cela permettait de gagner du temps mais se réduire le stress, car il n'est plus nécessaire d'interrompre les activités pour s'y rendre en cas d'aller. Bien sûr, les grands événements comme les rentrées ou les concerts organisés par notre conseil des étudiants ont toujours lieu dans les espaces plus larges, mais les abris restent accessibles à tout moment. Malgré la guerre, nous encourageons les étudiants à participer à la vie sociale de l'université, tout en respectant les règles de sécurité. Le conseil étudiant organise des différents événements comme les concerts ou des spectacles d'humeur. Il est difficile d'imaginer à quel point ces moments peuvent aider à garder le moral, voire à l'améliorer dans des conditions aussi difficiles. Nous sommes également très fiers de nos étudiants qui participent à des activités scientifiques et innovatives. Ils mènent leurs recherches dans les laboratoires de notre université, participent à des concours variés, publient les articles scientifiques et prennent part les Olympiades dans les domaines différents. En plus des activités sociales et scientifiques, nous encourageons activement nos étudiants et notre personnel à participer aux mobilités académiques et s'impliquer dans les projets internationaux. Aujourd'hui, pour les Ukrainiens, la mobilité académique, ce n'est pas seulement une opportunité d'étudier à l'étranger avec la reconnaissance des crédits. C'est aussi une possibilité de relâcher la tension constante, de découvrir un nouvel environnement avec les cours en présentiel, des échanges directs et une sécurité. La mobilité académique, c'est aussi une opportunité pour notre étudiant de vivre sans couvre-feu, sans alerte aérienne, sans la peur permanente des attaques. Simplement se concentrer sur les études, la vie sociale et rencontrer de nouvelles personnes avec qui partager son expérience et son histoire. Les mobilités académiques sont également une occasion très importante pour nos étudiants et notre personnel de représenter l'université de technologie à l'international et de sensibiliser à la réalité de notre vie quotidienne en Ukraine. Mais l'objectif n'est pas de susciter la pitié, pas du tout. Notre message est différent. Malgré la guerre, malgré les défis constants, nous n'arrêtons pas. On construit une communauté, on évolue, on s'adapte. On représente Dniprotech au sein des alliances universitaires européennes et on coopère avec des universités en Pologne, en Allemagne, en Italie, en Suède et dans de nombreux autres pays. Sur ce slide, vous pouvez voir quelques chiffres illustrant notre activité internationale. 36 projets internationaux actifs et plus 8 l'année dernière. Dans les programmes tels que Horizon Europe, Erasmus+, Digital Europe, vous pouvez aussi voir les statistiques de mobilité pour les étudiants et pour les enseignants pour l'année académique dernière. L'objectif principal de tous ces efforts est de renforcer la sensibilisation à la situation en Ukraine et de développer des échanges de connaissances et de bonnes pratiques pour la future reconstruction de notre pays. Malgré tous les défis, nous continuons, nous ne arrêtons pas. C'est tout pour moi. Merci pour votre attention. Et maintenant, Sophia Kravchenko peut présenter ça.
1: Merci.

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Bonjour à tous. Je veux vous remercier pour l'invitation. Je veux dire que je suis très ravie d'être là maintenant et d'avoir une opportunité de partager mon expérience personnelle comme une étudiante. Mes collègues ont déjà raconté beaucoup de notre université et j'espère que mon histoire sera aussi si intéressante. Ok, tout d'abord, je voudrais me présenter pour que vous puissiez mieux comprendre ma situation. 2023 était l'année où j'ai fini ma terminale et le choix crucial de mon futur domaine d'études a pesé sur mes épaules. C'était la deuxième année de la guerre à grande échelle et tout était encore très chaotique. Ainsi, mes amis et moi, comme la plupart des gens pendant cette période instable, avons pris des décisions très différentes. Faute de confiance en l'avenir. Par conséquent, nous nous sommes retrouvés dans des pays et des contextes différents. C'est toujours difficile de se séparer de ses proches, mais c'est la réalité que les milliers des Ukrainiens qui doivent quitter leur maison pour fuir le danger. Dès le début, mon expérience universitaire a été incomplète, puisque l'apprentissage se faisait principalement en ligne et parfois en format hybride. Vous savez tous ce que c'est, car le monde entier l'a subi pendant la pandémie de COVID. Mais pour nous, cette période ne s'est jamais terminée. Les alertes aériennes incessantes nous obligent à nous réfugier dans les abris, si bien que nous n'avions que très peu de cours en présentiel. Beaucoup d'étudiants sont partis à l'étranger et ne pouvaient donc pas être présents physiquement. La plupart d'entre nous se connaissent à peine. La culture universitaire et les liens qui l'ont créée sont souvent essentiels pour la vie adulte. Il est important de vivre cette expérience et d'en tirer le meilleur. Mais malheureusement, nous avons été privés de cette opportunité dès le départ à cause du contexte de guerre. Néanmoins, l'université et les étudiants eux-mêmes essayent de compenser en organisant de nombreux événements. Par exemple, vous pouvez voir, j'ai pris part à un événement caritatif où on fabriquait les bougies de tranchées. C'est la première image, si vous voyez. Par ailleurs, mon département organisait régulièrement des rencontres avec des professionnels issus de différentes entreprises afin d'échanger sur leur expérience et de discuter des enjeux actuels. Comme ça, mes études ont commencé. Les alertes sont devenues habituelles très rapidement. Dans un moment, on est plongé dans une lecture et l'instant d'après, une nouvelle alerte nous interrompt. On s'arrête et va à l'abri parce que les Russes ont fait décoller leurs avions de chasse ou ont lancé les balistiques. Mais en parlant de l'abri, est-ce un vrai abri? Parce que pour moi, non, c'est juste le couloir qui peut nous protéger d'une petite explosion et pas plus. Pendant que nous nous y trouvons, nous écoutons du bruit dehors en essayant de comprendre quel type de danger nous sommes en train d'affronter. Est-ce des drones ou des missiles? Désormais, nous les reconnaissons au bruit qu'ils émettent. En même temps, nous cherchons des informations en ligne pour localiser les impacts. Parfois, les alertes durent toute la journée, avec seulement des courtes pauses. Et parfois, il n'y en a pas du tout. Il est impossible de prévoir comment la journée va se passer, tout comme il est impossible d'être sûr de ses plans pour le lendemain. Mais on ne s'arrête pas, on s'adapte toujours, constamment. J'ai décidé de consacrer une partie à ce sujet, car je pense que vous avez entendu parler de ce qui s'est passé en Ukraine au début de cette année. Mais sinon, je vais vous raconter. Cet hiver a été une véritable épreuve pour les Ukrainiens, pour nous, pour tous. Les températures inhabituellement basses, combinées à des bombardements massifs de notre infrastructure critique. Cela fait déjà plusieurs années que la Russie intensifie ses attaques de drones et des missiles contre les centrales électriques. Alors, la Russie intensifie ses attaques de drones et des missiles contre les centrales électriques et les postes de transformation pendant les périodes de froid.
afin de ne priver d'électricité et de chauffage. Par conséquent, les coupures d'électricité font partie de notre quotidien de novembre à mars. Elles permettent de réduire les charges sur le système énergétique et de répartir l'électricité disponible. Mais cet hiver, à cause d'attaques plus fréquentes et plus massives, l'électricité pouvait être absente de 12 jusqu'à 20 heures par jour. Imaginez une rupture comme celle-ci. Vous vous réveillez sans électricité, il fait moins 10 degrés dehors et à peine plus 15 degrés dans l'appartement. Vous mettez tous les pulls que vous avez et vous avez de la chance s'il y a de l'eau et une cuisinière à gaz. Ce n'est pas le cas pour tout le monde et beaucoup du monde ne peut pas même prendre un petit déjeuner chaud. Pendant les rares heures où il y a de l'électricité, on doit tout faire. Cuisiner, faire le ménage, charger les batteries externes, les torches portables, les téléphones. Certains utilisent les centrales électriques portables, mais malheureusement, ce n'est pas accessible à tout le monde à cause de prix pas bas. L'apprentissage devient aussi plus compliqué. Internet et les communications mobiles sont instables. Les appareils se déchargent, les cours sont interrompus. Cela concerne autant les étudiants que les enseignants. Pour le moment si difficile, on a créé ce qu'on appelle les points de résilience, des espaces publics où on peut se réchauffer, charger des appareils, boire du thé chaud et avoir accès au Internet. Notre université est devenue l'un de ces lieux, offrant électricité et chaleur à tous ceux qui en ont besoin. Aujourd'hui, les générateurs sont partout. Dans les bureaux, les commerces, les cafés, les centres commerciaux, les postes et les banques. Nous nous adaptons en faisant de notre mieux pour continuer de travailler. Toute la journée, on entend le bruit constant à l'extérieur. Et dans la rue, on sent l'odeur de l'essence. Pour moi, l'hiver n'a plus l'odeur de la froid, mais celle de générateur. Parfois, nous nous réveillons à cause des alertes, des explosions ou de bourdonnements de charrettes. Les drones que la Russie lance massivement contre l'Ukraine. Ils visent souvent les zones résidentielles, c'est pourquoi nous devons rester et parfois même dormir dans les couloirs ou dans les abris. Nos forces armées interceptent la majorité des menaces, mais il y en a souvent trop. Et les matins, les nouvelles annonces, les destructions et des victimes. Malgré toutes les difficultés et la proximité du front, les jeunes continuent à vivre autant que possible comme les autres jeunes ailleurs. On organise des événements culturels, on va au des festivals, dans des bars et restaurants. La vie ne s'arrête jamais. On va au cinéma, on retrouve des amis, on assiste à des concerts. Mais bien sûr, la guerre a profondément changé notre quotidien. Il y a le couvre-feu, le temps où il est interdit de rester dehors, donc la vie nocturne s'arrête aussi assez tôt, vers minuit. En plus, on doit toujours rester vigilant et surveiller les alertes pour pouvoir se mettre à l'abri à l'heure. La présence d'abri est devenue une condition essentielle pour organiser les événements. À cause de ces contraintes, on a commencé à adapter des sous-sols pour nos activités. C'est plus sûr et ça permet de ne pas être interrompu pendant nos attaques. On a aussi complètement repensé les événements caritatifs. Presque aucun événement n'a lieu sans l'implication des bénévoles. On profite de chaque occasion où les gens se rassemblent. Aujourd'hui, chaque Ukrainien est lié d'une manière ou d'une autre à la guerre. Alors, on se réunit pour aider les victimes de terrorisme russe, soutenir notre armée ou participer à des initiatives citoyennes. Notre université développe beaucoup de partenariats en Europe, ce qui nous donne aux étudiants et aux enseignants de vraies opportunités à partir à l'étranger et vivre cette expérience. L'année dernière, j'ai eu la chance de participer au programme Erasmus au Portugal. Honnêtement, c'était une expérience inoubliable et je le conseille vraiment à tout le monde. Il est toujours intéressant de découvrir notre pays, notre culture, rencontrer les nouvelles personnes, étudier dans un environnement différent. Avec le temps, je suis vraiment tombée amoureuse de Portugal et aujourd'hui encore, je regarde des souvenirs très forts. Mais en même temps, ce changement de réalité était assez déstabilisant au début. S'habituer à vivre les cours sans
interruption, voir les avions dans le ciel sans avoir peur, dormir tranquillement la nuit, ne pas entendre d'explosion, ne pas vérifier les alertes en permanence et simplement se sentir en sécurité. Ce sont des choses très simples, mais on comprend vraiment leur importance seulement quand on en est privé. Ce séjour m'a aussi permis de vivre pleinement la vie d'étudiante. Assister à des cours en présentiel, faire les présentations devant le public, échanger avec des étudiants internationaux. C'était une expérience très enrichissante. Mais malgré tout, il y avait toujours une inquiétude pour ma famille. Je pense que beaucoup de craignards sentent ça encore plus fortement quand ils sont à l'étranger. Je savais que ma présence ne pouvait pas protéger ma famille, mais c'était psychologiquement difficile pour moi d'être loin d'eux alors que leur vie était menacée. Globalement, je garde une expérience très positive et je suis très contente que notre université continue de développer ses partenariats internationaux et d'offrir ce type d'opportunités aux étudiants. Je veux vous remercier beaucoup pour cette conférence, pour nous avoir invités. C'est très important pour nous de pouvoir partager notre expérience et d'être entendus. J'espère que c'était intéressant et bien sûr, nous espérons pouvoir collaborer avec votre institut dans le futur proche. Merci beaucoup.

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0: Merci beaucoup, Dalia, Anastasia et Sofia. Alors, pour les élèves qui sont présents, vous savez comment ça fonctionne, ces conférences. On a une première partie où les intervenants, les intervenantes discutent. Ensuite, vous avez la possibilité de poser des questions. Donc, est-ce qu'il y a des questions dans la salle? On va vous passer un micro. Et Daria, Anastasia ou Sofia pourront vous répondre directement. Comme je vous disais initialement, c'est juste ici. Merci. Initialement, l'idée, c'est de pouvoir entamer des dialogues directs avec la société civile. Donc, c'est une chance que vous pouvez avoir là. Donc, faites-moi signe pour les questions et on vous passera le micro. Il y en a une première là-haut.
1: Merci pour votre explication et tout. J'aimerais savoir, s'il vous plaît, de quelle manière l'État assure la sécurité des étudiants?
0: De quelle manière l'État assure la sécurité des étudiants?
1: Oui.
0: Alors, qui veut répondre?
2: Je peux commencer. Est-ce que, comme j'avais déjà dit, si il y a des alertes, on doit finir nos cours et les étudiants doivent se replacer dans des habits. À notre université, il y a des habits. C'est pourquoi notre université peut fonctionner dans la manière hybride. C'est pourquoi les quelques cours on est online et parfois on peut rencontrer à l'université.
3: Oui, nous avons des abris souterrains bien équipés en cas des alertes aériennes et la plupart de nos bâtiments ont des murs très massifs capables de nous protéger contre le choc de frappes aériennes, malgré ce notre réalité. Mais les murs massifs aident beaucoup.
0: Alors, pendant qu'on regarde s'il y a d'autres questions, est-ce que les universités sont relativement protégées dans ce conflit? Est-ce qu'il y a déjà eu des attaques contre les universités ou ce sont des lieux qui sont plutôt épargnés?
4: Comme Daria a déjà dit, on avait des précédents quand les universités ont été attaquées. Et malheureusement, mais on n'est pas protégé parce que les Russes, c'est pas grave pour eux, tous les droits internationaux, humanitaires, et ils attaquent tout ce qu'ils veulent.
2: Et si je peux aider quelque chose, je crois que en réalité, aucun droit en Ukraine n'est totalement protégé aujourd'hui. C'est pourquoi nous sommes très flexibles. Nous combinons les présentières et le format en ligne et la sécurité reste toujours la priorité pour nous.
0: D'accord. On a une autre question. Allez-y.
5: Oui. Vous avez parlé du fait que, au final, avec le temps, vous réorganisez et vous faites en sorte d'essayer d'avoir une vie plus ou moins normale, même si elle est parsemée d'arrêts constants et de moments où il y a du coup des bombes, etc. Mais je voulais savoir, du coup, au niveau de votre état d'esprit, est-ce que c'est plutôt au jour que vous faites les choses, à la semaine, ou est-ce que enfin, vous espérez vraiment, on va dire, une fin à chaque fois, comme vous pourriez l'espérer avant, etc., une fin de la guerre rapidement, ou c'est maintenant en plus on fait comme on peut pour vivre et on espère que ça s'arrête un jour. Je sais pas si j'étais clair.
0: Alors, je pense, mais je ne sais pas si elles ont entendu la question. Est-ce que vous l'avez entendue?
2: Oui,
0: Très bien.
2: c'est bien entendu. Je peux commencer. Je crois que pour nous, malheureusement, aujourd'hui, c'est la vie quotidienne. Avec les alertes et avec les coupages de. J'ai oublié le mot.
3: Électricité,
2: L'électricité, merci.
3: chauffage, Internet.
2: Chauffage, oui. Mais quand même, est-ce que je dis déjà, les premières semaines, les premiers mois, nous ne comprenons totalement qu'est-ce qu'on peut faire dans cette situation et dans ces conditions. Maintenant, ça devient plus ou moins comprend. Et nous vivons notre vie, mais quand même, nous voulons que dans un jour, ce finit et nous pourrons vivre notre plus heureuse vie.
0: Alors, on a une question en ligne, donc je vais donner à Karine. Est-ce que tu peux...
6: Oui, vous
0: Ah,
6: m'entendez?
0: parfait, on t'entend très bien, on t'écoute.
6: Oui. Bonsoir, merci beaucoup pour votre témoignage, mesdames. Ma question est la suivante. Nous, sur nos campus, puisque nous avons la chance effectivement de vivre pour l'instant en paix, nous avons un gros tissu associatif, hein, des associations étudiantes qui interviennent aussi pour le bien-être des étudiants, pour la précarité alimentaire des étudiants, des choses comme ça. Donc, je voulais savoir si là, en temps de guerre, chez vous, tout ça a disparu. Est-ce que vous aviez avant des associations étudiantes qui pouvaient avoir un rôle de soutien? Est-ce que ces associations ont complètement disparu ou est-ce qu'au contraire, elles sont encore là, qu'elles jouent un rôle pour vous aider? Ou est-ce qu'elles ont été supplantées par des ONG ou des associations humanitaires? Voilà, quel est le support associatif que vous avez autour de vous?
3: Je peux commencer. Je pense, nous avons le conseil d'étudiantes à notre université, nous aussi, nous avons le conseil d'étudiantes de Dnipro, de ville en général. Nous avons le soutien psychologique pour notre étudiant et pour notre enseignant, pour notre personnel. Ça fonctionne en format hybride aussi. En ligne, même en ligne et offline, si la situation est faisable. Et aussi, nous avons toutes les organisations que nous avons eues près la guerre, mais ils fonctionnent en format hybride. Oui. J'espère que j'ai répondu.
6: Oui. Peut-être sur l'aspect humanitaire, peut-être ONG. Est-ce qu'il y a des ONG à vos côtés ou pas?
2: Non, il n'y a pas, mais officiel NGO, il n'y a pas, mais quand même, nos étudiants, nos collègues, nous faisons cela depuis la guerre a commencé. C'est pourquoi et nous avons beaucoup de nos collègues européennes, spécialement des Allemagne, qui aident. Qui aidait depuis les premiers jours de la guerre. Et je veux aider un peu, tout petit peu à propos de notre société étudiante. Elles sont très actives. Je crois que spécialement depuis 2022, elles deviennent plus actives en organisation des événements. Pourquoi c'est très nécessaire? C'est nécessaire parce que nous sommes la plupart du temps online c'est nécessaire d'avoir les événements non seulement éducatifs l'association d'étudiants fait ça. Et renforce la vie étudiante à l'université.
0: Très bien.
6: Merci.
0: Est-ce qu'on a d'autres questions en ligne ou dans la salle? Moi, si ce n'est pas le cas, j'ai une question pour vous toutes les trois. Est-ce que vous avez déjà, depuis 2022, considéré de quitter l'Ukraine parce qu'il y a énormément d'Ukrainiens qui ont fui le pays, qui se sont réfugiés dans d'autres pays plus sûrs. Est-ce que vous l'avez déjà considéré?
2: Je peux commencer. Oui, mon histoire, c'est que j'ai quitté l'Ukraine au début de la guerre. Je suis partie avec mon enfant parce qu'il est très petit. Il était juste 2 ans quand la guerre a commencé. Et j'ai vécu environ 6 mois en Allemagne. À ce moment-là, ma décision n'était pas seulement pour moi. Je devais aussi penser à mon enfant. et sa sécurité. Nous avons préparé une valise en pensant partir pour maximum 2 semaines, mais finalement, nous sommes restés 6 mois, comme j'ai déjà dit. Et après, je suis revenue en Ukraine parce que j'ai compris que j'ai voulu être ici avec mon équipe, avec mes étudiants, avec mon université. Et j'ai compris que ce n'est pas trop dangereux à notre ville. Voilà, c'est mon histoire.
3: Oui, je peux continuer. Je ne considérais de quitter l'Ukraine du tout parce que je ne voulais pas quitter mes parents et mon petit ami. Et même comme Daria, je veux être ici avec mon université, mes parents et petits amis, bien sûr, et avec mes amis. Mais j'ai beaucoup d'amis qui ont émigré d'Ukraine, particulièrement c'est en Allemagne.
4: Ok, je peux partager mon expérience. Oui, j'ai considéré cette opportunité de quitter l'Ukraine, mais j'ai beaucoup d'amis qui ont quitté l'Ukraine et ils sont réfugiés dans les autres pays. Et pour moi, c'est pas le choix. Je ne veux pas être une réfugiée, vraiment. Je reste en Ukraine. Et je pense que beaucoup de Ukrainiens pensent comme ça. Parce qu'on veut vivre notre vie complètement et pas commencer du début ou quitter notre famille, travail ou université. Et oui, merci.
0: Et quelle est la principale difficulté au quotidien pour vous? Parce que vous nous en avez énuméré, vous avez donné beaucoup de difficultés, mais qu'est-ce qui est le plus dur pour vous, personnellement?
3: Je peux commencer cette fois. Pour moi, je pense que c'est l'influence cognitive de l'état de notre pays. C'est le stress de l'attaque, influence à notre vie quotidienne. Et quand nous sommes à l'étranger aussi, cette influence cognitive, elle est présente parce que nous avons peur des bruits forts, même à l'étranger. Et c'est assez simple de comprendre que c'est une Ukrainienne à l'étranger parce qu'il a peur des bruits forts. C'est l'influence cognitive très dramatique et tragique. C'est la principale difficulté pour moi.
0: D'accord.
4: Oui, moi je suis d'accord avec Anastasia. C'est vraiment difficile d'être toujours vigilante à cause de conditions où on habite. On ne veut pas entendre les bruits forts, même si c'est pas à cause d'attaques, mais aussi juste du quotidien. Je veux dire que sur mon expérience, on ne le ressent pas en Ukraine, mais quand on est c'est pour moi. Peut-être que quelqu'un le ressent. Et bien sûr, tout le monde est différent. Mais à l'étranger, j'ai été étonnée. Et pas positivement.
0: Et derrière?
2: Et pour moi, peut-être la principale difficulté aujourd'hui, c'est l'incertitude. On ne sait pas toujours comment la journée va se passer. Et cela influence beaucoup notre travail et notre vie quotidienne. Il faut s'adapter toujours, il faut réorganiser le temps et quand même rester concentré malgré le stress.
0: Ok. On a une question dans la salle.
7: Ma question est, si j'ai bien compris, vous aimez bien votre pays. Vous avez parlé par rapport à la difficulté de chauffage. J'aimerais savoir, est-ce que vous n'avez pas eu à faire une demande pour que l'État puisse vous aider à utiliser des anciens systèmes de chauffage?
2: Non, c'est pas possible pourtant parce que le chauffage est égal aux électricités. Sans, quand on n'a pas électricité, on n'a pas de chauffage. C'est pareil comme ça. C'est pourquoi cet hiver, il est vraiment très dur. Parce que on n'avait pas d'électricité pendant un jour ou 2 jours. Quand Anastasia avait dit dans sa présentation que la température dans notre université ou notre appartement était 10 degrés, 8 degrés. So.
7: Ok, merci.
0: On va passer. Karine, on te redonne la parole. On t'écoute.
6: Merci. Alors, je vais poser une question, mais d'abord, encore une fois, je vous remercie. Et surtout, voilà, faut pas vous soyez surpris ou offensé par nos questions, parce que à la fois, malgré les informations qu'on peut avoir sur votre pays, bah, c'est pas du tout la même chose, bien sûr, que d'y être. Même de vous entendre, ça nous donne une petite idée, mais voilà, donc il est possible qu'on dise des choses qui peuvent vous surprendre, peut-être même vous blesser, donc je m'en excuse à l'avance, parce que c'est pas facile pour nous, on ne peut pas, on peut comprendre ce que vous dites, mais on ne peut pas être complètement à votre place. Alors moi, la question que j'avais, c'est parce que là, aujourd'hui, j'ai trois femmes devant moi. Et à votre avis, est-ce qu'il y a une différence avec les hommes chez vous? C'est-à-dire que d'abord, est-ce que, hélas, l'effort de guerre a fait que vos camarades hommes ou collègues sont la plupart au front? Première question. Ou est-ce que dans une université aujourd'hui, il y a encore bah, tous les jeunes hommes qui étaient avec vous? Et est-ce que vous diriez que vous avez la même résilience? Est-ce que ça a changé la solidarité? Ou est-ce que ça a changé quelque chose? Est-ce que vous avez la même réaction ou les mêmes ressorts de confiance, ou en tout cas la même énergie que celle que vous nous montrez là ce soir? Est-ce que, voilà, comment vivent les étudiants ou les collègues masculins la situation en Ukraine en ce moment?
2: D'accord, peut-être je vais commencer parler à l'université. Comme j'avais dit, j'étais l'année dernière vice-rectrice de développement stratégique de l'université. Et pour l'histoire de l'université, de notre université, moi, j'étais la première femme dans le top management de l'université, je dis de recteur et vice-recteur. Mais quand même, si on va parler des deans de l'université, des chefs de département, il y a, je crois, que 50% des femmes et 50% des hommes à notre université. Et je dirais qu'en principe, il n'y a pas de différence fondamentale entre les hommes et les femmes au travail, surtout à l'université, je crois. Les compétences, la motivation et le professionnalisme ne dépendent pas de gender, je crois. Dans la réalité, certaines différences peuvent exister, par exemple dans les parcours de carrière ou dans la manière dont les responsabilités sont reparties. Mais je veux dire encore que maintenant, les femmes en Ukraine doivent savoir faire beaucoup de travail que les hommes faisaient devant la guerre. Pourquoi? Parce que beaucoup les hommes ont la guerre et quand même les entreprises, les universités doivent fonctionner. C'est pourquoi les femmes maintenant paient beaucoup de travail masculin.
0: Très bien, alors.
6: Ok, très bien.
0: Merci Dalia. S'il n'y a pas d'autres questions dans la salle ni en ligne, je pense qu'on va vous libérer. On va vous remercier, Sofia, Dalia et Anastasia, pour votre temps. On espère donc que le projet Erasmus sera lauréat et que vous pourrez venir un jour nous rendre visite ici en présentiel à Albi. Et on vous remercie donc pour votre temps, pour vos témoignages. Passez une excellente fin de journée et en espérant nous vous voir ici très bientôt.
3: Oui, merci
4: Merci
3: beaucoup
4: beaucoup.
3: pour cette
2: Merci
3: opportunité.
2: beaucoup. Merci à vous.
3: Merci.
0: Merci, au revoir.
2: Au revoir.
3: Au revoir.
4: Au revoir.

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2: Je traîne les pieds, je traîne mes casseroles. Je n'aime toujours pas l'école.
3: La suite serait délectable. Malheureusement, je ne peux pas la dire et c'est regrettable. Ça nous aurait fait rire un peu.

0: vous avez rencontré un artiste du Havre très connu sur les réseaux sociaux. Il a utilisé énormément Twitter. Il s'appelle Medine. Il est rappeur et il a mis en ligne début janvier un morceau polémique sur la laïcité qui n'a pas très bien été compris.
1: Il a débuté dans la carrière par une apologie musicale des attentats du 11 septembre et de Ben Laden. Il s'est donc retrouvé interdit d'antenne.
2: Page 32 de Marianne, justement, et un autre papier, les sales voix du djihad, notamment, vous citez le rappeur, Medine, qui se produisait de...
3: Ce clip, parce qu'en fait, on s'aperçoit que le marketing du djihadisme, aujourd'hui, est assez...
4: Attendez-vous, dites, il parle dans l'absolu, ça n'est pas vrai.
1: Ces vociférations, je l'avoue, m'inquiètent.
5: Son rap, à mon avis, joue avec le feu.
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0: cité comme là, on t'appelle Kendrick le Hamar.
1: J'ai pas tout saisi de ce déchaînement verbal. Il faut élargir la question. Le rap est, à quelques exceptions près, il y en a, je reconnais, un véritable dégueulis verbal d'une violence extrême.
2: Oui, après 4 albums solo, Medine n'en est pas à son coup d'essai. C'est un rappeur engagé, volontaire, sûr de lui. Et quand il rappe, forcément, eh bien, il provoque. C'est un peu le jeu du rap. Il ne mâche jamais ses mots. Il défend ses idées, une grande société du vivre ensemble. Alors aujourd'hui, Medine 31...

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0: Fin 2020, votre serviteur était en formation tout sur le podcast avec l'association L'Onde Porteuse à Clermont-Ferrand, le soir à l'hôtel dans une chambre à l'acoustique de merde où il ne prend même pas la peine de faire des voix off sous la couette. 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
1: Tout documentaire est une vue de l'esprit, donc une fiction. Comme toute forme d'art, le documentaire sonore est une écriture. On écrit une première fois avant de tourner, une deuxième fois au montage, une dernière fois à la mise en onde. Le documentaire est un point de vue, une situation construite. Le son doit souligner, démentir et questionner ce qui est dit. Il faut pouvoir interviewer des fontaines. On ne résume pas l'art du documentaire sonore en quelques points. Faites comme vous voulez, mais faites au mieux. Pensez aussi à vérifier la batterie.
0: Et voilà, c'est le dernier jour de la formation, vendredi 6 novembre 2020. La semaine est passée si vite. L'accueil de l'équipe, Francisque, Charlotte, Lucas, Benoît et les autres. La folie douce de Claire et son expérience si riche de format, de ton, d'approche. Les ateliers d'écriture sur le chaperon rouge et la multiplicité des versions qu'il en est sorti. Les moments parfois suspendus de la classe un poil inattentive. Les questions techniques, journalistiques, artistiques. Les remarques constructives, amicales, évasives et parfois hors propos. Les moments informels pour prendre le temps de mieux connaître les petites histoires de chacun et chacune dans cette grande histoire qui semble vaciller. Ce temps terrible où entre la poule et l'œuf, on n'ose plus faire de bruit, tellement la mémoire peut nous couper la faim, tellement l'art peut ne devenir qu'un
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0: Cette semaine entre parenthèses de nos vies respectives, dans le cocon soyeux du plaisir d'apprendre, ce point-virgule collectif, avant de reprendre nos individuelles trajectoires, cet instant où le temps tend à se raccourcir tout en rallongeant l'espérance dans nos vies.
3: Ce temps où le temps tend à quoi? Tu m'as perdu là.
0: Eh merde, moi qui croyais faire un épisode complet sans toi, prendre le temps de faire un petit coucou à mes co-stagiaires de la semaine, je voulais faire un peu de pathos, tu vois, un truc un peu sérieux.
3: Ah pardon, autant pour moi, je te laisse présenter tes collègues.
4: Alors mon prénom c'est Margot, ma définition caricaturale du podcast, je dirais que ce sont des voix de femmes sensuelles qui chuchotent, qui ont un peu envie de pécho leur micro et qui parlent de cul, de féminisme ou de soi. Ce que ça n'est pas, eh bien, c'est à peu près tout ce que je viens de dire, ou plutôt c'est bien plus que tout ça. En ce qui concerne les vidéos tuto YouTube, moi je préfère vraiment rencontrer des gens en chair et en os, d'autant plus quand il s'agit de gens extrêmement qualifiés comme les personnes que l'on peut retrouver à L'Onde Porteuse, tous les formateurs et formatrices. Il y a les personnes qui ont créé L'Onde Porteuse, et puis il y a les personnes auxquelles ils font appel, auxquelles ils et elles font appel d'ailleurs, pour compléter les effectifs. Donc là, c'était Claire Fégreux sur cette formation-là, donc c'était vraiment hyper intéressant d'avoir affaire à elle et d'avoir son regard sur ce qu'on pouvait faire ou ne pas faire d'ailleurs. Et puis il y a aussi tout ce qui concerne, il y a aussi le fait de pouvoir rencontrer des gens en fait. Là on était 7, on venait d'univers complètement différents et puis sans cette formation je pense qu'on se serait à peu près jamais rencontrés. Donc voilà, il y a cette partie aussi là qui est toujours très, très chouette de pouvoir rencontrer de nouvelles personnes, surtout que dans la période actuelle c'est quand même pas le truc le plus à la mode, les rencontres. Et puis enfin, pour qualifier, trois mots pour qualifier cette formation, je dirais réjouissante, captivante et créative.
5: Moi, c'est Marie. Le podcast, pour moi, c'est un truc incarné et où on parle avec, avec du jeu et nos expériences. Et je me suis pas formée toute seule avec des vidéos sur Internet parce que, en fait, j'avais besoin de partager, de discuter avec des vrais gens et pas faire ça toute seule dans mon coin. La formation, l'ambiance, en trois mots, c'est studieux, convivial et politique. Et si le podcast était une chanson, j'ai pensé à la chanson de Anne Sylvestre, Les gens qui doutent. Et si je devais la fredonner, c'est j'aime les gens qui doutent, les gens qui trop écoutent, le temps se balancer. 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

0: Dominique.
1: Le podcast, c'est la radio, c'est la radio depuis la maison, quoi. Le podcast, c'est pas de la radio, justement. C'est pas de la radio. C'est autre chose, mais c'est pas de la radio. Se former avec les vidéos d'internet, il y en a qui ont essayé, ils ont eu des problèmes. L'ambiance, ça va, c'est pas trop scolaire. On voit les gens qui viennent de radio et puis les gens qui en viennent pas. Mais ça peut être plutôt, pour une formation de podcast, avoir fait de la radio avant, ça peut plutôt desservir qu'autre chose. Si le podcast était une chanson, ça serait laquelle ? Bah, ça serait La Ventura. La Ventura, c'est la vie que je mène avec toi.

0: Corinne et je viens du Gers. Alors, une définition caricaturale, je ne sais pas si ce sera caricatural du podcast. Pour moi, c'est vraiment de l'intime, le podcast. C'est quelque chose qui va très en profondeur. Qu'est-ce qui n'est pas podcast ? Ben, la soupe aux choux. L'ambiance de la formation, zen, zénitude, très camarade, très libre et très dispo. Pour tout le monde. Et si le podcast était une chanson, alors je suis pas très bonne en chanson, il faudrait pas qu'il pleuve. La chanson de Gainsbourg, Si Sex and Sun, mais je vais pas avoir l'intonation belle. Si Sex and Sun, parce que j'adore Gainsbourg. Hein.
1: Le soleil au zénith.
2: Dis donc, ça manque un peu de rythme ton podcast là.
3: Ouais, ben je change un peu de style, je fais plus classique, montage simple, chronologie. Ça fait du bien aussi un peu de simplicité.
2: Rappelle-moi les questions que tu leur as posées.
3: Je leur ai d'abord demandé de dire leur prénom.
4: Anne.
5: Sylvie.
3: Ensuite de donner une définition caricaturale du podcast.
6: Le podcast, c'est un son qui fait rêver.
7: Le podcast, c'est pas neutre. Le podcast, c'est pas impersonnel. Le podcast, c'est de la vérité sonore. Le podcast, c'est pas du chiquet.
6: Ce que n'est pas le podcast. Une mode.
3: Puis de donner trois mots pour définir l'ambiance de la formation.
6: Chaleureuse, sympathique, créative.
7: Studieuse et conviviale.
2: Il n'y en a que deux là.
3: Non, studieuse, con et viviale, ça fait trois.
2: Bref, c'est quoi la dernière question que tu leur as posée ?
3: Si le podcast était une chanson, laquelle ce serait ?
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1: Bon, mais c'est chouette tout ça. Mais on revient souvent au côté nombriliste du podcast, tu trouves pas?
2: La voix, c'est le média de l'intime. Le bouche à oreille est notre meilleur allié. Tout se joue pendant les deux premières minutes. C'est Guillemette Faure qui le dit dans le journal Le Monde en parlant du podcast.
1: Guillemette Faure, la femme qui a écrit un bouquin sur son désir d'élever un enfant toute seule?
2: Si tu le dis.
1: Ouais, on peut faire mieux pour sortir du nombrilisme.
2: Oh, arrête ton masculinisme là, t'es ridicule, t'es jaloux, ça se voit trop.
1: Oh oui, je suis jaloux de ne pas pouvoir m'épancher dans les colonnes du Monde, de ne pas être invité à raconter mes petites angoisses sur France Inter et de ne pas avoir de réponse d'Arte Radio depuis 2 ans.
2: Moi qui voulais finir cette série de podcasts sur un truc sérieux, artistique, avec un poème béclassieux. T'as tout foutu en l'air. Tu fais vraiment chier avec ton ego.
1: Et tu sais ce qu'il te dit, mon ego?
2: Non, quoi. Ah.

0: Et c'est tout? C'est comme ça que ça finit?
1: Bah oui.
0: Mais tu as lancé plein de pistes, de débats, de réflexions, trop d'appels à contre-argumentation, trop d'envie d'en savoir plus, comme, je sais pas moi, une étude sociologique sur les autrices et les auteurs, sur les usages, sur la réception, sur la diffusion numérique et son impasse écologique, sur la bataille culturelle que ça mène, sur la niche économique que ça crée, sur l'éventuelle récupération que ça suscite, sur l'illusion de démocratisation de la culture que ça engendre, sur le dégoût que ça finira inévitablement par créer. J'ai envie de savoir, moi maintenant, de quoi le podcast est-il le nom?
1: Eh ben, on a toute une vie pour en faire d'autres podcasts. Et puis, je te rassure, il y aura un épilogue, un sixième épisode.
0: Ah ouais, super. Abonnez-vous et mettez des étoiles, c'est ça qu'il faut dire.
1: Oui, pourquoi pas.
0: Ouais, ben tiens, fuck Apple, Twitter, Facebook, Deezer et tous les autres, tiens. Comme ça, t'es bien grillé.
1: T'es vraiment trop méchant, toi. Mais t'as de qui tenir en même temps.
0: Ouais, eh ben, c'est fini. The end.

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C'était le 5e épisode à suivre dans un prochain atelier de la nuit.

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